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1: 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Écoutez, le jeu du cahier de vacances, c'est tous les matins à 7h15, 8h15 et 9h15 du lundi au vendredi. Ça s'est passé dans la matinale. Et on va accueillir Estelle qui est avec nous. Bonjour Estelle.
2: Bonjour.
1: Vous habitez à Nogent-le-Fay.
2: Oui, tout à fait.
1: Et vous êtes à ATSEM, vous, pas de période d'entretien puisque vous êtes en période de formation. Voilà.
2: Exactement.
1: On profite que les enfants sont en vacances pour aller se former, se perfectionner.
2: Tout à fait.
1: Eh bien, Estelle, il y a des vacances qui approchent pour vous, du coup, bientôt ?
2: Pas tout de suite, fin juillet.
1: Fin juillet, d'accord. Oui. Vous allez quitter la région ou on reste
2: à la maison ? on part dans le sud avec les enfants et mon mari.
1: D'accord. Allez choper encore plus de chaleur. Ça, c'est
2: exactement.
1: Parfait.
2: Exactement.
1: Eh bien, Estelle, la bonne nouvelle, c'est que si vous êtes avec moi, vous avez été sélectionnée et tirée au sort, ce qui veut dire que Jade va vous torturer avec ses questions. Voilà, CPC 20, CE2, CM1 et CM2 collège. Et vu que c'est notre stagiaire depuis une dizaine de jours et qu'on est méchant avec elle, elle a envie de se venger. Voilà. Donc je suis désolé, c'est tombé sur vous. Qu'est-ce que vous voulez que je vous dise ? Bon, en tous les cas, vous répondez correctement à une question, et bien vous remportez un cadeau et c'est vous qui décidez si vous continuez ou pas. Par contre, si vous donnez une mauvaise réponse à un instant T, vous perdez tout. Ok ?
2: D'accord.
1: Allez, on commence gentiment histoire de se chauffer un petit peu. Question CP-CE1. Jade.
3: Comment s'orthographie le mot girafe avec un F ou avec deux F ?
2: Avec deux F.
1: Ah non.
2: Ah,
1: il y a qu'un F. Ah là là. Et ouais, bah, en même temps, on est un peu en direct, on fait une pause dans la formation. Et là, pour le coup, on se fait piéger avec une question sur laquelle on a peur de se faire piéger. Et boum, ça bascule
2: Exactement.
1: Du mauvais côté.
2: Ça tombe dedans.
1: Bon, bah, Estelle, en tous les cas, vous pouvez continuer à vous inscrire et à jouer avec nous. Et donc, rendez-vous peut-être très vite sur Intensité. En tous les cas,
2: merci
1: bon courage
2: beaucoup.
1: Pour la formation et bonnes vacances.
2: Merci.
1: Au revoir.
2: Merci beaucoup, au revoir.
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1: Comment vous inscrire au jeu du cahier de vacances tout l'été? Bien, écoutez Intensité attentivement. Vous vous inscrivez grâce au code jeu qu'on vous donne sur intensité.net et l'application Intensité. Et surtout, surtout, surtout, surveillez votre téléphone du lundi au vendredi à 7h15, 8h15 et 9h15. Ça s'est passé dans la matinale. Salut Vincent.
2: Oui, bonjour.
1: Vous habitez Bonneval, c'est ça?
2: Tout à fait.
1: Agent d'entretien dans un hôpital. Les vacances, c'est pour le mois d'août. Donc encore un peu de patience, c'est ça? Et vous allez quitter la région? Vous allez prendre la direction de quelle zone en France?
2: L'Alsace.
1: L'Alsace, ok, ça marche. Bon, en tous les cas, Vincent, histoire de vous faire patienter un petit peu jusqu'aux vacances, vous allez pouvoir jouer justement au cahier de vacances sur Intensité. Il n'y a pas que les enfants qui révisent, on va essayer de se remémorer quelques souvenirs de l'école. Avec des questions, donc je le disais, la première c'est niveau CP-CE1, deuxième CE2 CM1 et la troisième CM2 collège. Déjà on va attaquer la première, tranquillement, histoire de s'échauffer, en espérant que ça se passe bien pour vous. On y va, attention pour la toute première question. Si on achète un jouet à 12,50€, on donne 20€, combien nous rend-on?
2: 7,50€.
1: J'ai pas entendu, pardon.
2: 7,50€.
1: Voilà, on est bon, ça c'est bien. C'est une première bonne réponse et vous avez remporté. Attention, on y va.
3: Family Park, l'aventure commence ici.
1: Eh ben, c'est deux invitations pour le parc d'attractions Family Park en Touraine. Bravo Vincent.
2: C'est pas mal.
1: Vous avez déjà testé Family Park?
2: Pas du tout.
1: Et bah ça va être l'occasion d'aller tester tout ça. Ça se passe au sud de Tours. Qu'est-ce qu'on fait? Est-ce qu'on continue ou est-ce qu'on s'arrête là, Vincent?
2: On va essayer.
1: Allez, on continue. Nouvelle question au niveau CE2, CM1. Quel est le pluriel de festival?
2: Attendez, vous avez dit quoi?
1: Le pluriel de festival.
2: Festival? Alors,
1: il y a un
2: festival avec un S, non?
1: Ouais, festival.
2: J'ai compris, c'est festival. Excusez-moi.
1: Exactement. Le pluriel de festival, c'est festival avec un S. Exactement. Pas de piège. Et bah, c'est des invitations pour le swing golf de Brou. Bravo pour toute la petite famille. Félicitations. Vous avez déjà testé aussi le swing golf?
2: Pas du tout.
1: Eh bah, que des nouveautés. Voilà, donc histoire de profiter de tout ça, direction le Swing Golf de Brou. Donc ça, c'est dans la poche, hein, Family Park. Donc Swing Golf de Brou. Est-ce que on tente la troisième question ou est-ce qu'on s'arrête là?
2: Alors là, c'est pas simple. Je vais être joueur, de toute façon.
1: Hein. On y va?
2: Oui,
1: alors, allez, on y va. C'est parti avec cette dernière question. Niveau CM2 collège, combien y a-t-il de cordes sur une guitare classique?
2: 5. Non,
1: c'est pas bon, je suis désolé. C'était 6, effectivement, sur une guitare classique. Aïe, aïe, aïe. Bon, on a voulu être trop gourmand là ce matin, Vincent.
2: C'est le jeu, faut être joueur.
1: Bah, oui, vous avez bien fait, cela dit, de nous régaler. Mais en tous les cas, malheureusement, sur ce coup-là, effectivement, il y a 6 cordes sur une guitare entre guillemets classique. C'est tout le problème. On peut se faire piéger. Bon, en tous les cas, vous restez dans la course, hein, continuez à vous inscrire. Vous pourrez être tiré au sort durant l'été, hein, Vincent. Ok?
2: Pas de soucis.
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1: Le jeu du cahier de vacances qui va vous rendre dingue tout l'été. Écoutez ce qui s'est passé, c'était dans la matinale. Salut Bruno.
2: Bonjour.
1: Bruno, vous habitez à Gori.
2: Oui.
1: C'est ça. Vous êtes retraité. Avant, vous étiez chauffeur poids lourd, donc régulièrement sur la route, régulièrement en écoutant Intensité, hein, évidemment, dans le camion.
2: Mais oui.
1: Et voilà, vous allez faire un petit peu de route pour vous prendre la direction de la Vendée, nord de la Vendée. Vous me disiez secteur de Saint-Jean-de-Mont. Oui. Où exactement?
2: À Bouin, exactement. Bouin. Ça s'appelle à 15 km de Noirmoutier, à peu près.
1: D'accord. Donc, pour ceux qui connaissent, on va prendre cette direction-là en espérant qu'il fasse un petit peu moins chaud, quand même. Ce sera un peu plus agréable pour vous. Bon, en tous les cas, Bruno, vous allez pouvoir jouer au jeu du cahier de vacances. C'est Jade qui va vous poser des questions. On va commencer avec une première question niveau CP-CE1. Et si vous y parvenez, après, on en reparle. OK?
2: D'accord.
1: Et bien, à tout de suite. Allez, une première question, Jade.
3: Combien y a-t-il de minutes dans 3 heures?
2: 180.
1: Oui, parfait. On a peur de flancher là-dessus.
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1: Eh ben, une balade en bateau électrique à Bonneval. Bravo Bruno.
2: Ah,
1: direction la petite Venise de Beauce, hein, pour une balade. Vous pouvez monter jusqu'à 4-5 personnes, hein, dans le bateau, donc histoire de profiter de tout ça avec les personnes de votre
2: d'accord.
1: choix. On refait une autre question ou on s'arrête là, Bruno?
2: On va essayer.
1: Allez, deuxième question cette fois-ci. C'est une question niveau CE2, CM1, Jade.
3: Dans quelle ville se trouve Big Ben?
2: Londres.
1: Ben oui, parfait, Londres. Attention, nouveau cadeau.
0: Refuge La Tanière.
1: Direction le Refuge La Tanière avec deux nouvelles invitations. Voilà, Bruno.
2: Oui, d'accord.
1: Vous êtes déjà allé à La Tanière?
2: Non, justement, et ça me fait très plaisir. On en parle depuis longtemps. Comme ça qu'on va être sûr de plus y aller plus tôt.
1: Exactement. Et ben voilà, deux invitations. Alors, deux invitations pour La Tanière. Deux invitations pour, pas deux invitations, mais une balade jusqu'à 5 personnes avec les bateaux électriques. Qu'est-ce qu'on fait? Est-ce qu'on assure? On arrête là ou est-ce qu'on continue?
2: Je pense que je vais arrêter là.
1: On arrête là? Bon, allez, parfait. Et bah, si vous êtes content, c'est parfait, ça nous fait plaisir. Et bah, vous quittez Gori, vous passez par Bonneval, vous faites une petite balade en bateau électrique. Et puis, et bah, après, vous tracez jusqu'à Chartres, Nogent-le-Fay, pour aller à La Tanière. Comme ça, ça vous fait un chouette circuit avant de partir en vacances. Voilà.
2: Oui, c'est super.
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1: Bonjour, le ciel sera plus nuageux ce lundi avec des averses orageuses possibles dans l'après-midi, mais les températures resteront encore très chaudes, 27 degrés attendus dans la matinée pour l'après-midi. Les températures pourraient accéder aux 34 degrés. Pour la température maximale attendue pour demain, mardi, pour le 14 juillet, un ciel voilé le matin avec des températures minimales de 20 degrés. Pour l'après-midi, le ciel restera toujours voilé. Les températures iront jusqu'à 36 degrés. Très bonne semaine à l'écoute d'Intensité.
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1: Bonjour, ma sélection télé pour votre soirée du lundi 13 juillet sur TF1 Camping Paradis, série avec Laurent Rounac sur France 3, Crime à Ramatuelle, téléfilm sur W9 Astérix Le Gaulois, film d'animation sur TMC Les Mignons 2, Il était une fois Grou, film d'animation. Alors que les années 70 battent leur plein, Grou met sur pied un plan machiavélique pour réussir à intégrer un groupe célèbre de super méchants connu sous le nom de Vicious 6. Sur France 2, le concert de Paris 2026 présenté par Stéphane Bern. La 14e édition du concert suivie du traditionnel feu d'artifice de la ville, l'un des plus grands événements de musique classique au monde diffusé sur les antennes de plus de 70 pays. Sur M6, Star 80 versus Star 90, la grande battle. Ce spectacle musical réunit des icônes des années 80 et 90, notamment Sabrina, Patrick Hernandez ou encore Hélène Segarra et La Rousseau. Et puis sur France 4, les trésors des châteaux de la Loire, documentaire. Très belle soirée télé à tous.
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2: Les béliers, rangez ce café. C'est d'une sieste éclair de 15 minutes dont vous avez besoin pour tenir.
3: Taureau, vous trouvez enfin la solution pour réparer ce robinet ou cette étagère.
4: Les Gémeaux, quel succès! Votre bagou fait des merveilles lors d'un appel important.
5: Cancer, un sourire échangé ce lundi dans le bus ou la rue change la couleur de votre matinée.
6: Amis Lion, votre audace paie. Vous demandez une faveur et on vous l'accorde avec le sourire.
7: Les Vierges, lâchez votre agenda du mois de juillet. L'imprévu du jour sera bien plus beau que votre plan.
8: Balance, vous recevez un message qui fait bondir votre cœur de joie.
9: Scorpion, vous dénichez l'accessoire parfait pour votre tenue d'été.
10: Sagittaire, foncez dans votre lit dès que possible. Votre corps crie pause.
11: Capricorne, une idée de génie pour vos prochaines vacances pointe le bout de son nez.
12: Les Verseaux, vous faites tourner les têtes avec une nouvelle coupe ou un nouveau style.
13: Et pour terminer, Poisson, votre intuition vous sauve d'une situation un peu compliquée. Bravo!
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1: 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Écoutez, ça se passe dans la matinale. Émilie est avec nous pour jouer au jeu du cahier de vacances. Bonjour, bonjour Émilie.
2: Bonjour.
1: Vous habitez à Milly, c'est ça?
2: Oui.
1: Vous travaillez dans le domaine médical. On attend les vacances avec impatience, avec un road trip dans le sud-est de la France, secteur Gorge du Verdon, secteur Méditerranée, PACA, tout ça quoi.
2: Exactement, bon. Tout à fait, on a hâte.
1: Eh bien, on a préparé le van, tout est prêt.
2: Pas encore, il manque quelque chose, mais voilà, ça se concrétise.
1: On est impatient en tout cas. Bon.
2: Exactement.
1: Eh bien, Émilie, la bonne nouvelle, c'est qu'avant de partir en vacances ou au retour, histoire de se consoler un petit peu, eh bien, vous allez peut-être pouvoir faire des petites sorties pas trop loin de la maison. On vous a sélectionné plein de jolies choses. Et la bonne nouvelle, c'est que vous avez été sélectionné pour jouer avec nous au jeu du cahier de vacances. Vous connaissez le principe, hein, du coup, trois questions au niveau scolaire. Et donc, plus ça va, plus les questions sont difficiles. C'est à vous de savoir à quel moment vous vous arrêtez. Vous pourrez emporter trois cadeaux, mais si vous nous donnez une mauvaise réponse, vous perdez tout. Ok, Émilie ? On se concentre.
2: Ouais,
1: on lance le chrono et c'est Jade qui vous pose les questions. Première question, donc niveau CPCE1, Jade.
3: Combien de côtés possède un hexagone?
2: Oh là là. 5.
1: Ah non.
2: Oh,
1: ah, il en manque un, malheureusement. C'est 6. Ouais, on aurait pu tous se faire piéger. Je pense que personne derrière la radio ne vous jettera la pierre parce que pas sûr que tout le monde ait la bonne réponse, hein, effectivement.
2: Ouais, hexagone.
1: Puis là, en plus, à 8h20, c'est le début de journée. On n'a pas compté tous les côtés. Bon, ouais. En tous les cas, je vous souhaite un bon road trip dans le sud de la France, Émilie, pour les vacances qui approchent. Et vous, évidemment, vu que vous êtes passé à côté cette fois-ci, vous pouvez continuer à jouer avec nous. Hein, pas de problème.
2: Il n'y a pas de problème.
1: Bonne chance à vous.
2: Merci beaucoup.
1: Au revoir.
2: Belle journée. Au revoir.
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5: Bonjour, le ciel sera plus nuageux ce lundi avec des averses orageuses possibles dans l'après-midi, mais les températures resteront encore très chaudes, 27 degrés attendus dans la matinée pour l'après-midi. Les températures pourraient accéder aux 34 degrés. Pour la température maximale attendue pour demain, mardi, pour le 14 juillet, un ciel voilé le matin avec des températures minimales de 20 degrés. Pour l'après-midi, le ciel restera toujours voilé. Les températures iront jusqu'à 36 degrés. Très bonne semaine à l'écoute d'Intensité.
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0: Bonjour à tous. Un incendie d'une ampleur exceptionnelle près de Paris. Les flammes qui ravagent l'ouest de la forêt de Fontainebleau ont déjà brûlé 800 hectares selon les pompiers. Un feu qui n'était pas fixé hier soir. 400 pompiers sont mobilisés. Le ministre de l'Intérieur, Laurent Nunez, s'est attendu sur place ce matin. En parallèle, d'autres incendies ont été maîtrisés dans le département de Seine-et-Marne. Ils ont parcouru plus de 300 hectares. Des incendies qui ont également perturbé les transports, notamment ferroviaires. Environ 130 trains Paris-Lyon ont été impactés. Un des sinistres a ainsi atteint l'autoroute A5, puis a franchi le terre-plein séparant l'autoroute de la ligne à grande vitesse. Ces sinistres se sont déclenchés alors que la canicule frappe la région parisienne et une bonne partie du pays. 37 départements de l'Ouest et du Centre sont toujours ce matin en vigilance rouge. 46 sont en alerte orange. Dans le reste de l'actualité, le parquet national antiterroriste ouvre une enquête après la découverte d'armes de guerre dans un véhicule à Sarcelles. Les faits, on le rappelle, se sont déroulés à samedi soir. 300 personnes ont été évacuées d'un quartier où vit une importante communauté juive. Selon le parquet national antiterroriste, il pourrait s'agir d'une possible attaque terroriste islamiste. De nouveaux bombardements au Moyen-Orient. L'armée américaine a annoncé cette nuit une nouvelle salve de frappe contre l'Iran. L'objectif, empêcher les Iraniens d'attaquer des navires dans le détroit d'Ormuz. En parallèle, les gardiens de la Révolution disent avoir visé des bases américaines à Bahreïn et en Jordanie. Téhéran qui reproche également à Washington d'avoir réduit à néant tous les efforts de ces derniers mois. Le début de 3 jours d'hommage à Nice. Une marche blanche s'est déroulée hier sur la promenade des Anglais, lieu de l'attentat du 14 juillet 2016. Un camion de 19 tonnes avait foncé dans la foule, faisant 86 morts et plus de 400 blessés. Les commémorations doivent se poursuivre aujourd'hui avec une cérémonie interreligieuse, puis demain avec une cérémonie mémorielle en présence d'Emmanuel Macron. Et puis en tennis, Yannick Sinner conserve sa couronne à Wimbledon. L'Italien numéro 1 mondial a battu l'Allemand Alexander Zverev en 4-7. Excellent début de journée à tous.
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2: Bonjour, le ciel sera plus nuageux ce lundi avec des averses orageuses possibles dans l'après-midi, mais les températures resteront encore très chaudes, 27 degrés attendus dans la matinée. Pour l'après-midi, les températures pourraient accéder aux 34 degrés. Pour les températures maximales attendues pour demain, mardi, pour le 14 juillet, un ciel voilé le matin avec des températures minimales de 20 degrés. Pour l'après-midi, le ciel restera toujours voilé. Les températures iront jusqu'à 36 degrés. Très bonne semaine à l'écoute d'Intensité.
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0: vous fait des merveilles lors d'un appel important. Cancer, un sourire échangé ce lundi dans le bus ou la rue change la couleur de votre matinée. Amis Lion, votre audace paie, vous demandez une faveur et on vous l'accorde avec le sourire. Les Vierges, lâchez votre agenda du mois de juillet, l'imprévu du jour sera bien plus beau que votre plan. Balance, vous recevez un message qui fait bondir votre cœur de joie. Scorpion, vous dénichez l'accessoire parfait pour votre tenue d'été. Sagittaire, foncez dans votre lit dès que possible, votre corps crie pause. Capricorne, une idée de génie pour vos prochaines vacances pointe le bout de son nez. Les Verseaux, vous faites tourner les têtes avec une nouvelle coupe ou un nouveau style. Et pour terminer, Poissons, votre intuition vous sauve d'une situation un peu compliquée. Bravo!
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1: Très bon lundi, 13 juillet. Merci d'être à l'écoute d'Intensité. On poursuit avec pas mal d'idées sorties à signaler dans la région pour les prochains jours. À partir de 19h ce soir sur le site de la Gaugrie à Autant-du-Perche, c'est le barbecue géant organisé par l'association Sport Loisirs, démonstration de danse en ligne, concert pop rock et à 23h feu d'artifice en fonction des conditions météo et des autorisations de la préfecture. À partir de 19h également ce soir, place des Halabroues, barbecue géant organisé par les sapeurs-pompiers, tarif 14€. 22h retraite au flambeau et feu d'artifice à 23h, une nouvelle fois selon les conditions météo et selon les autorisations de la préfecture, bal animé par un DJ. À signaler que l'amicale de Morier a annulé son vide-grenier prévu demain donc dans la commune. Demain à 13h à la salle culturelle, l'entracte de nos gens.

0: forfait, c'est le loto spécial bon d'achat des Roses de l'Espoir au profit de la Dysphasie. 4 euros le carton avec à gagner jusqu'à 600 euros. Réservation 07 49 45 17 14. Vendredi à partir de 18h30 et samedi également à l'étang du tertre de Coudray aux Perches, c'est le festival de musique organisé par les Vieilles Charrettes. Vendredi soir, Pollux et les Perchés, l'entrée est gratuite. Et puis samedi, il y aura les Percucherons, Graines de Sel, Télégraphe entre autres. L'entrée est à 20 euros. À partir de vendredi jusqu'à dimanche, sous la halle de Brou, c'est le 14e vide atelier d'artistes par l'association Le Cap. Peinture, céramique, sculpture, aquarelle, dessin ou encore gravure. Renseignez-vous au 06 74 25 44 86. Samedi à 20h à la salle Lagrange de Châteaudun, c'est le loto au profit et organisé par l'association Sourire de Môme. À 3 euros le carton avec un gagnement d'achat jusqu'à 600 euros. Réservation 06 06 46 93 66. À samedi à 20h à la salle polyvalente de Mainvilliers, loto spécial bon d'achat des Roses de l'Espoir au profit de la SPA d'Amélie. 4 euros le carton avec à gagner jusqu'à 600 euros. Réservation 07 49 45 17 14. À dimanche à Yèvres, brocante du comité des fêtes, l'installation se fait de 5h à 8h, 2 euros le mètre. Il n'y a pas de réservation sauf pour les professionnels. À 20h, concert offert à la salle récréative. Renseignements au 06 77 52 89 95. Rendez-vous dimanche à 14h à Chassan pour un concours de pétanque à la mêlée organisé par le comité des fêtes. Inscription à partir de 13h. J'ai du but à 14h précise, 5 euros par joueur. Samedi 25 juillet prochain à partir de 18h30 à Saint-Pèlerin, les 31 ans de la grande fête d'été par le comité des fêtes. Dîner champêtre animé par l'orchestre Cristal, Bastien Rémy, sosie officiel de Claude François ou encore Anthony Fraisse. Feux d'artifice, bal, tarif du repas de 5 à 25 euros, réduit pour les enfants, sans réservation. Samedi 25 juillet à 20h à la ferme équestre du Grand Épiné, au 7 le Grand Épiné à Yèvres, spectacle équestre son, feu et lumière par la chevauchée du Perche. Pour les adultes c'est 10 euros, moins de 12 ans c'est gratuit. Renseignements au 06 19 37 45 26. Samedi 25 et dimanche 26 juillet dans le quartier Saint-Jean à Châteaudun, c'est la fête de la Rosière. Le samedi à 19h, soirée dansante avec le duo Guinguette. Dimanche à 10h, couronnement de la Rosière. À 13h30, repas spectacle avec Étincelle ou encore Baluchard. Tarif 24 euros, réservation 06 81 92 14 00. Dimanche 23 août prochain, rue du Dolmen à Douy, rassemblement de véhicules anciens, des belles dents en douisienne avec brocante, bourse de pièces auto et moto, possibilité de repas sur place. L'entrée est gratuite, réservation 06 23 95 18 46. Samedi 29 août, à partir de 6h au plan d'eau de Vauve, vide-grenier de l'association des pêcheurs des villages vauvéens, 2 euros le mètre, nombreuses animations, exposition de voitures et motos anciennes, structure gonflable, réservation 06 36 14 42 29. Dimanche 30 août, à partir de 7h, à la place des Granges à Minières, vide-grenier des sapeurs-pompiers, 2,50 euros le mètre, la démonstration de danse country, réservation au 07 68 41 67 30. Voilà pour l'ensemble de ces événements, rendez-vous évidemment dans notre agenda pour retrouver plein d'autres idées sorties pour votre été, www.intensité.net. On repart en musique.
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11: 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Salut tout le monde, bon début de journée ici à l'écoute d'Intensité, la radio de Haute-Loire. Il est l'heure d'attaquer la matinale. Moi c'est Jérôme, je suis avec vous jusqu'à 10h. Et bien accompagné de Jade Billan pour l'info locale ce matin. Salut Jade.
12: Salut Jérôme, bonjour à toutes et à tous et très bon réveil. L'activité opérationnelle ne diminue pas pour les pompiers euréliens. Hier, 13 interventions pour feux d'espace naturel ont été recensées à 17h. Pour la journée de ce dimanche, ce sont donc 158 pompiers qui ont été engagés. On retire cet important feu d'espace naturel sur la commune de Lan, où 120 hectares de chaume ont brûlé, ainsi que 3 cabanons, des haies, des jardins et un stockage de bois. L'action des 65 sapeurs-pompiers au moyen de 17 engins a permis de préserver une entreprise et 8 habitations. Le réseau SNCF adapte la circulation des trains aux très fortes chaleurs. Conséquence, des suppressions sont effectives depuis vendredi et aujourd'hui encore sur la ligne Chartres-Courtalain. Deux trains sont d'ores et déjà annulés alors que la vigilance rouge canicule reste en vigueur ce lundi et demain au moins. Starter, c'est le premier festi-salon éco-responsable d'Eure-et-Loire. Première édition attendue, programmée les 18, 19 et 20 septembre sur la scène avec de grands artistes comme Caravan Palace le vendredi, Ben L'Oncle Sol le dimanche et Boulevard Désert le samedi et Boulevard Désert le dimanche. 14 concerts pour des artistes qui défendent la cause de ce festival hybride et engagé. On fait un point étape dans les journaux de la rédaction ce matin. Philippe Vigier, distingué à l'échelle nationale, le maire de Châteaudun figure dans le palmarès 2026 des 100 nouveaux visages publiés par le Cercle des élus locaux. La municipalité s'est félicitée de cette reconnaissance, y voyant une récompense pour le travail collectif mené par les agents, les élus au service des Dunois. Rappelons qu'en 2025, l'ancien maire Fabien Verdier a lui aussi été distingué par le même organisme comme élu à suivre. On l'annonçait hier, le report du feu d'artifice du 14 juillet de Cloix-les-Trois-Rivières. Décision en lien avec l'arrêté préfectoral en vigueur pour limiter les risques d'incendie. Le spectacle pyrotechnique est annoncé pour le samedi samedi 5 septembre. Demain, le reste des festivités est tout de même maintenu pour la fête nationale au plan d'eau des Tyrelles, avec, on le rappelle aussi, cette retransmission du match France-Espagne, demi-finale du Mondial de foot, qui est à suivre sur écran géant à 21h.
11: Les prévisions météo pour aujourd'hui, Jade.
12: Encore en temps particulièrement lourd et chaud, un risque orageux un peu plus important, et les températures minimales sont de 32 degrés, 35 pour la maximale de cet après-midi. La tendance de demain sera la même.
11: Et puis à la une de l'Écho Républicain pour finir.
12: On s'intéresse justement à ces témoignages sur les violences sexuelles dans l'église, et vous pouvez donc retrouver un témoignage dans les deux premières pages du journal. Du côté de Chartres, que se passe-t-il avant les concerts de Chartres Estival? On va dans les coulisses avec l'Écho. Et puis en page Châteaudun, quand l'aide à mourir s'invite à la messe, c'était lors de la messe de la foire aux laines.
11: Merci beaucoup Jade, à tout à l'heure.
12: À tout à l'heure.
11: Il est 6h34, hein, vous êtes à l'écoute d'Intensité. On se fait plaisir avec un classique, hein, pour attaquer cette matinale. Juste avant les infos d'emploi, je vous reparle de tout ça dans quelques minutes. Juste le temps d'écouter The Real Slim Shady. Eminem, tout de suite dans la matinale. Plein de courage si vous partez bosser. Si c'est un week-end à rallonge.

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1: Trois nouvelles offres à pourvoir une nouvelle fois aujourd'hui sur Intensité. On commence à Courville-sur-Eure avec une entreprise de transport qui recrute un conducteur SPL en CDI pour des tournées nationales. Permis FIMO, FCO ou encore ADR de base exigée. Référence France Travail, c'est le 210 MGCY. On continue à Dreux où une entreprise du secteur de la relation client recrute des chargés de clientèle e-commerce avec une formation avant l'embauche. Référence France Travail, c'est le 210 QRNC. Et à Brou, une entreprise du secteur agro-céréalier recrute un technicien sur tour à commande numérique en CDD. Contactez l'entreprise au 02 37 97 66 28. Si vous souhaitez publier une offre d'emploi, n'hésitez pas à nous envoyer tout ça par mail à emploi@intensité.net.
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1: Il est 6h39 sur Intensité. Le jeu du cahier de vacances, vous le savez, ça revient. Ça a changé de code jeu par rapport à la semaine dernière. 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Si vous ne l'avez pas encore entendu, eh bien, je vous en reparle juste après Muse et Night Chip Superstar.

0: sur Intensité. Night Shift Superstar, j'espère que tout va bien en ensemble jusqu'à 10h.
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0: 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En tous les cas, c'est le jeu du cahier de vacances sur Intensité. 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Deuxième question, niveau CE2-CM1. Et la troisième question, niveau CM2 collège. 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Dès la première question, si vous souhaitez assurer votre premier cadeau à partir du moment où vous donnez une bonne réponse. Mais attention, si vous continuez, vous pourrez peut-être avoir 2 cadeaux dans la besace et vous donnez une mauvaise réponse sur la troisième, bah vous perdez tout. Donc c'est à vous de voir, voilà. 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La suite avec le retour de The Style, c'est iCare qui débarque. Les sonorités rock de Turnstile, c'est ce qui débarque juste après l'actu télé. Il est 6h45 sur Intensité. Bon petit déj.
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2: Sur votre plateau télé ce soir, de la musique moderne, de la musique classique et un méchant intemporel. Star 80 versus Star 90, la grande battle sur M6. Ce spectacle musical réunit des icônes des années 80 et 90. Ils reprennent leurs titres mythiques. D'un côté, Sabrina, Patrick Hernandez ou encore Phil Barnet. De l'autre, Hélène Segarra, La Rousseau, mais aussi Ophélie Winter.

0: le concert de Paris 2026 sur France 2, présenté par Stéphane Bern. La 14e édition du concert, suivie du traditionnel feu d'artifice de la ville, l'un des plus grands événements de musique classique au monde, diffusé sur les antennes de plus de 70 pays. Les plus grands musiciens sont présents pour ce moment grandiose. Les Mignons 2, Il était une fois Gru sur TMC, film d'animation. Alors que les années 70 battent leur plein, Gru met sur pied un plan machiavélique pour réussir à intégrer un groupe célèbre de super méchants. Pour réussir, il est secondé par ses mignons, toujours aussi turbulents.
1: Mignons, il y a plein d'autres méchants dans le monde. Mais moi, je vais être un super méchant.
2: Ce petit gamin tout gringalé pense qu'il peut faire un bon méchant.
1: Je peux être hyper méchant.
0: Star 80 versus Star 90, la grande battle sur M6, le concert de Paris 2026 sur France 2 et les Mignons 2, Il était une fois Gru sur TMC. Très belle soirée télé à tous.
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0: Des anniversaires de personnalités à souhaiter pour aujourd'hui. On met le chapeau et c'est parti pour l'aventure. Avec l'anniversaire d'un certain Harrison Ford, inoubliable évidemment dans Indiana Jones ou encore dans son rôle de Han Solo dans Star Wars, il fête aujourd'hui ses 84 ans. Autre légende aussi du cinéma, hein, Patrick Stewart, célèbre pour son rôle du capitaine Jean-Luc Picard dans Star Trek ou encore du professeur Xavier dans X-Men, il fête lui ses 86 ans. On revient en France pour l'anniversaire d'une chanteuse, la Miss Alizée. On parlait de Julien Doré il n'y a pas longtemps, il avait repris ce morceau, Moi Lolita. Alizée fête ses 36 ans. Moi Lolita. Nous avons aussi Sylvain Mirouf qui fête ses 56 ans, le magicien, ou encore l'animatrice Julia Vignali qui a 51 ans. Et puis on prend la direction de l'Espagne maintenant pour l'anniversaire d'un joueur de foot, Lamine Yamal fête aujourd'hui son anniversaire, Lamine Yamal qui a tout juste 19 ans. Happy birthday également à vous si vous êtes né un 13 juillet. Et on espère qu'il va pas pouvoir fêter ça demain, Lamine Yamal. Oui, oui, si, si. Vous voyez de quoi je parle, si vous suivez un peu le foot. La suite avec les Cardigans. Avec l'excellent My Favorite Game. C'est ce qui arrive dans quelques secondes. On écoute sur Intensité juste avant l'actu de 7h. A tout de suite.
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0: Les Cardigans sur Intensité pour bien se réveiller en ce lundi 13 juillet. J'espère que vous faites le pont. Hein. Si vous travaillez, bon courage à vous. C'est peut-être même les vacances pour vous. On se met à la plage d'ailleurs dans quelques instants avec le Summer Song, le son des vacances. En attendant, on fait un 360 de l'actu avec l'info nationale pour débuter avec Clémence Lobary. Bonjour.
1: Bonjour à tous. Une nouvelle journée de forte chaleur en vue. 37 départements du centre et de l'ouest sont maintenus en alerte rouge canicule ce matin. 47 sont en vigilance orange. Météo France annonce des pics à 40 degrés en Nouvelle-Aquitaine notamment. Et malgré une légère baisse des températures sur l'arc atlantique, l'Institut météorologique ne prévoit pas une fin de la canicule avant le milieu de semaine au plus tôt. Des fortes températures qui favorisent les incendies, notamment en région parisienne. Les flammes qui ravagent depuis hier l'ouest de la forêt de Fontainebleau ont déjà brûlé 800 hectares selon les pompiers. Le ministre de l'Intérieur Laurent Nunez est attendu sur place ce matin. Et malgré le risque d'incendie dans le Morbihan, 2000 personnes participaient encore hier soir à une rave party illégale. Une fête qui a débuté dans la nuit de vendredi à samedi. Le ministre de l'Intérieur a écarté l'intervention des forces de l'ordre. En parallèle en Espagne, le bilan s'alourdit après les violents feux qui ont frappé le sud du pays. 13 personnes sont mortes. Les autorités restent prudentes quant au nombre de disparus tant que les identifications des corps retrouvés ne seront pas achevées. Parmi les possibles victimes se trouve une Française officiellement portée disparue. Dans le reste de l'actualité, une réunion de la coalition des volontaires à Paris. Elle est organisée aujourd'hui par Emmanuel Macron pour soutenir l'Ukraine face à la Russie. Au moins 25 chefs d'État et de gouvernement, dont l'Ukrainien Volodymyr Zelensky, sont attendus dans la capitale. L'objectif est de pousser un cessez-le-feu à une reprise des négociations de paix selon l'Élysée. Cet accident en marge du Tour de France, un véhicule de presse a percuté des barrières lors de l'arrivée de l'étape à Ussel en Corrèze. Le conducteur a fait un malaise, 8 personnes ont été blessées dont une grièvement sans que son pronostic vital ne soit engagé. Et puis en parallèle, la 9e étape de la Grande Boucle a donc été remportée hier par Mathieu Van Der Poel. Une course raccourcie de 30 km à cause de la chaleur. Au classement général, Tadej Pogacar conserve le maillot jaune de leader. Excellent début de journée à tous.
0: A tout à l'heure Clémence, merci beaucoup. On enchaîne maintenant avec l'actu locale signée Jade Billan cette fois-ci. Salut Jade.
2: Salut Jérôme, bonjour à toutes et à tous. Starter, c'est le nom de ce tout premier festi salon éco-responsable de France. Une première édition programmée les 18, 19 et 20 septembre prochains avec sur scène de grands artistes, notamment Caravan Palace le vendredi, Ben Oncle Soul samedi, Boulevard des Arts dimanche. 14 concerts autour d'artistes qui défendent la cause de l'environnement et du savoir-vivre ensemble avec ce festival hybride et engagé. Ce sera à Courtalin, au Château. On fait un point d'étape sur ces festivités à venir dans une demi-heure avec le journal de la rédaction. Les pompiers mobilisés hier pour un feu de machine à laver dans une habitation sur la commune de Villemessureur. Un garçon de 14 ans légèrement intoxiqué a dû être transporté à l'hôpital de Dreux. Le service d'incendie et de secours d'Eure-et-Loir précise que sur le front des feux d'espace naturel hier, 13 interventions ont été recensées rien qu'à 17h sur la journée avec 158 pompiers engagés. À Maintenon, le feu d'artifice fait faux bond, mais la municipalité rebondit avec les bleus sur écran géant pour demain à 21h. Ce sera sur la place Aristide Briand. On vous donne rendez-vous avec un écran géant, dit la municipalité, qui espère faire vibrer ensemble le public pour cette demi-finale de la Coupe du Monde de football. Pour les festivités également de demain, sachez que suite aux fortes chaleurs, la fête nationale ne se fera pas à Mainvilliers, qui devrait célébrer tout ça dans la cour de l'école Émile Zola. L'actualité, c'est aussi cette adaptation aux très fortes chaleurs, canicule rouge toujours en vigueur aujourd'hui. Sur la ligne Chartres-Courtalin, 2 trains sont supprimés aujourd'hui. C'était déjà le cas depuis vendredi. À Châteaudun, Philippe Vigier est distingué à l'échelle nationale. Le nouveau maire de la commune figure dans le palmarès 2026 des 100 nouveaux visages publiés par le Cercle des élus locaux. La municipalité s'est félicitée de cette reconnaissance, y voyant une reconnaissance pour le travail collectif mené par les agents, les élus au service des habitants. En 2025, déjà, l'ancien maire Fabien Verdier avait été distingué par ce même organisme comme un élu à suivre.
0: Les prévisions météo pour aujourd'hui.
2: Encore, donc je le disais, cette vigilance rouge canicule, aussi une vigilance jaune aux orages. C'est de 10h à 16h aujourd'hui pour les températures de ce lundi 13 juillet. Elles vont aller de 32 à 35 degrés cet après-midi et déjà une vingtaine dépassées dans le département.
0: Et puis on finit avec ce que vous pourrez lire à la une. une de l'Écho républicain.
2: Ce témoignage très fort pour libérer la parole sur les violences sexuelles dans l'église en page Chartres. On va dans les coulisses de ce qui se passe juste avant les concerts de Chartres Festival et autres représentations d'ailleurs. Et puis à Châteaudun, quand l'aide à mourir s'invite au sein d'une messe entre l'un des prêtres, donc de curé de Châteaudun, pardon, et le maire.
0: Merci beaucoup, Jadil. Il est 7h05 sur Intensité. On se retrouve à 7h30.
2: À tout à l'heure.
0: Alors, on continue avec le Summer Song, le son des vacances.
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0: Allez, je vous emmène à la plage. C'est parti, j'appuie sur ce bouton et on y va, hein, tous ensemble. Carapicho, souvenez-vous. Tiki-tiki-tac, c'est rond.

0: Kara Pitchouf, tic tic tac à l'instant sur Intensité, il est 7h08.
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0: Sorti en 1996, ne faites pas le calcul. Tame Impala, sur Intensité, c'est ce qui est arrivé, c'est beaucoup plus récent. Ouais, on fait ça. Avec l'excellent Dracula, le remix de Jenny, c'est ce qui débarque. On va jouer aussi au jeu du cahier de vacances sur Intensité. Surveillez votre téléphone si vous êtes inscrit avec le nouveau code jeu. Si vous n'avez pas le nouveau code jeu, on va vous le redonner hein, sur Intensité. Restez avec nous. L'horoscope est aussi dans les starting blocks, tout comme le retour de l'info à 7h30, comme promis.
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0: écoute pour la suite du petit-déj juste après l'horoscope. Le cahier de vacances arrive dans quelques minutes. À tout de suite.
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3: Les béliers, rangez ce café. C'est d'une sieste éclair de 15 minutes dont vous avez besoin pour tenir.
4: Taureau, vous trouvez enfin la solution pour réparer ce robinet ou cette étagère.
5: Les Gémeaux, quel succès! Votre bagou fait des merveilles lors d'un appel important.
6: Cancer, un sourire échangé ce lundi dans le bus ou la rue change la couleur de votre matinée.
7: Amis Lion, votre audace paie. Vous demandez une faveur et on vous l'accorde avec le sourire.
8: Les Vierges, lâchez votre agenda du mois de juillet. L'imprévu du jour sera bien plus beau que votre plan.
9: Balance, vous recevez un message qui fait bondir votre cœur de joie.
10: Scorpion, vous dénichez l'accessoire parfait pour votre tenue d'été.
11: Sagittaire, foncez dans votre lit dès que possible. Votre corps crie pause.
12: Capricorne, une idée de génie pour vos prochaines vacances pointe le bout de son nez.
13: Les Verseaux, vous faites tourner les têtes avec une nouvelle coupe ou un nouveau style.
14: Et pour terminer, Poissons, votre intuition vous sauve d'une situation un peu compliquée. Bravo!
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0: 7h22 sur Intensité avec Ed Sheeran dans la matinale. J'espère que tout va bien, on est ensemble jusqu'à 10h.
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0: Il est l'heure de reparler du jeu du cahier de vacances.
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0: Et ouais, le jeu du cahier de vacances, des révisions qui peuvent vous rapporter des cadeaux durant tout l'été. On joue à 7h15, 8h15 et 9h15. Et on va d'ailleurs retourner à l'école avec Colline, qui est avec nous ce matin. Salut Colline.
4: Bonjour.
0: Vous habitez d'Anjou, c'est ça?
4: C'est ça.
0: Et vous êtes à Tsem, donc dans les écoles maternelles. Pas encore de vacances pour vous, encore une bonne semaine de boulot, c'est ça?
4: Oui, vendredi les vacances.
0: Vendredi les vacances, demain pas de travail, donc ça fait une semaine de 4 jours, c'est pas mal.
4: Voilà,
0: bon, encore un peu de boulot pour l'entretien des classes et après on s'en va, on se casse, j'allais dire, bon bah c'est vrai, on se casse en Vendée, c'est ça.
4: Oui, c'est ça.
0: Bon, bah, profitez bien en tous les cas. Colline, vous allez pouvoir peut-être remporter des cadeaux à faire, des idées sorties à faire dans la région durant l'été grâce au jeu du cahier de vacances et tous ses partenaires. On s'amuse ensemble avec 3 questions, donc jusqu'à 3 cadeaux à gagner. C'est à vous de savoir quand est-ce que vous vous arrêtez. À chaque bonne réponse, c'est un cadeau et à chaque mauvaise réponse, on peut tout perdre. Ok?
4: D'accord.
0: Allez, rapprochez-vous un peu du téléphone, je vous entendais mieux au début. Colline, vous êtes là?
4: Oui,
0: oui, ça marche. Eh bien, je lance le chrono et avec cette première question, je le rappelle, niveau CP, CE1. Je possède des touches noires et blanches et je suis un instrument de musique. Que suis-je?
4: Un piano.
0: Un piano, ouais, parfait.
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0: Allez, on vous offre 2 invitations pour le complexe aquatique l'Odyssée à Chartres. Voilà pour ce tout premier cadeau. Bon, ça part bien. Maintenant, qu'est-ce qu'on fait? Est-ce qu'on garde ça? On assure ou est-ce qu'on tente la deuxième question?
4: Allez, on continue.
0: On continue. Deuxième question. Niveau CE2, CM1, on parle en cours de biologie. Je ne sais même plus si ça s'appelle comme ça, mais bon, bref. Quel est l'organe qui filtre le sang? Qui le filtre?
4: Le cœur?
0: Non. Ah non. Qui filtre le sang, c'est pour ça que j'ai bien
4: oui,
0: insisté. Bah ouais, les reins. Aïe, aïe, aïe, aïe, aïe. Je vous l'ai dit deux fois. Je vous l'ai dit deux fois pour bien vous indiquer quel...
4: Ouais.
0: Bon, après, cela dit, il y en aurait peut-être d'autres qui seraient fait piéger. Hein. J'ai insisté dessus. Ah bah, je suis désolé, Colline. Malheureusement, une mauvaise réponse. Donc, on perd les places pour l'Odyssée. Vous pouvez rejouer, évidemment, et continuer à jouer durant tout l'été. Hein. Profitez-en bien, Colline. Bon courage.
4: Merci beaucoup.
0: Et bonnes vacances bon week-end du côté de la Vendée. À bientôt.
4: Merci beaucoup.
0: Au revoir. Aïe, aïe, aïe. Ouais, effectivement, il faut bien se concentrer pour ne pas tomber dans certains pièges. Effectivement, ce sont les reins qui filtrent le sang. Donc, n'hésitez pas à continuer à jouer avec nous. Nouvelle série de questions. Rendez-vous dans une heure, hein, sur Intensité. Si vous souhaitez jouer avec nous, le nouveau code jeu cette semaine, c'est le code jeu Sable. Bonne chance. La suite avec Suzanne.

0: Suzanne, champagne, c'est ce qui arrive juste après l'actu de 7h30. À tout de suite.
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0: Allez, vous êtes à l'écoute d'Intensité, il est 7h30 dans la matinale, l'heure de faire un point complet avec l'actu, le journal local est présenté par Jade Billan ce matin.
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19: On fait le point sur certaines des festivités du 14 juillet qui sont modifiées ou annulées suite aux décisions préfectorales pour limiter le risque d'incendie. Les incendies, ils ont aussi été nombreux hier dans le département. Et puis, on va parler un petit peu du Festisalon Starter dans ce journal.
0: Salut Jade.
19: Salut Jérôme, bonjour à toutes et tous.
0: Le risque d'incendie à la canicule donc occasionne de nombreux changements pour la fête nationale.
19: Oui, on l'a annoncé hier sur notre antenne à Clos-les-Trois-Rivières, le report du feu d'artifice demain pour le 14 juillet. Décision en lien avec l'arrêté préfectoral en vigueur depuis la semaine dernière. pour éviter le risque de départ de feu. Le spectacle pyrotechnique est donc annoncé pour la rentrée, samedi 5 septembre. Demain, le reste des festivités est maintenu au plan d'eau des Tirelles, avec également une retransmission du match France-Espagne, la demi-finale du Mondial de foot qui est à 21h. Ce sera sur écran géant. Idem à Maintenon, pas de feu d'artifice, mais la diffusion de cette rencontre sur écran géant installé place Aristide Briand pour vibrer ensemble. À Tirons-Gardet, la retraite au flambeau et le feu d'artifice sont annulés ce samedi 18 juillet, toujours suite à cet arrêté préfectoral, mais le concert est bien maintenu pour pouvoir tous se retrouver.
0: L'activité opérationnelle ne diminue pas pour les pompiers, Aurélien.
19: 13 interventions pour des feux d'espace naturel recensées à 17h pour la journée seule de dimanche. 158 sapeurs engagés au moyen de plus de 50 engins. On retient cet important feu d'espace naturel à Lens, dans le nord du département, où 120 hectares de chaumes ont brûlé, ainsi que 3 cabanons, des haies, des jardins, un stockage de bois. 8 habitations et une entreprise ont pu être préservées grâce à l'action de la soixantaine de pompiers sur place. À Maillebois et à la base d'Ochegoué aussi, des feux de culture ont sévi. À travers le département, la mobilisation importante de la cohorte des agriculteurs, avec l'aide de nombreux des chômeurs et citernes à eau, a soulagé les pompiers. Le SDIS-28 a aussi salué les actions des services de la gendarmerie nationale et des services techniques départementaux pour la sécurisation de toutes ces interventions. Le réseau SNCF s'adapte adapte sa circulation des trains aux très fortes chaleurs. Une conséquence des suppressions de trains effectives depuis vendredi et aujourd'hui encore sur la ligne Chartres-Courtalin. Ce sont ce lundi 2 trains qui sont annulés alors que la vigilance rouge pour la canicule reste en vigueur.
0: Starter, c'est le premier festisalon éco-responsable d'Eure-et-Loire et de France.
19: Absolument, première édition programmée au château de Courtalin les 18, 19 et 20 septembre prochains. On a déjà eu l'occasion d'en parler. Sur scène, il y aura de très grands artistes, des têtes raides à Caravan Palace le vendredi, de Ben L'Oncle Soul à Synapson le samedi et de Guise à Boulevard des Airs le dimanche. En tout, 14 concerts avec des artistes qui défendent la cause de ce festival hybride et engagé.
6: Il manque une collecte nationale pour la biodiversité et pour la protection du vivant. Et autour de ce constat, on a eu la volonté de créer un temps fort annuel. On a une belle programmation musicale, on a des artistes comme Guise, comme Kali, comme Boulevard Désert, comme Danakil. L'idée globale, c'est aussi de construire une programmation musicale avec des artistes qui partagent l'ADN de Starter, qui sont engagés comme on peut l'être.
19: Et donc Philippe Palmieri est le président délégué du festival. À 3 mois de l'événement au château de Courtalin, l'équipe, il le dit, s'organise et fait appel aussi aux bonnes volontés.
6: On a à peu près 90 bénévoles qui nous ont rejoints. On va en rechercher entre 250 et 300. Donc je lance un appel encore à des gens sur notre territoire qui voulaient nous rejoindre. La porte est ouverte, avec plaisir on vous attend.
19: Et le prix du pass pour une journée est à 39€, donc 4€ sur chaque billet vendu, qui est reversé à des associations environnementales, le tout afin de financer des programmes d'action concrètes sur notre territoire. Plus d'informations sur le site starter.fr. Un peu de politique, Philippe Vigier est distingué à l'échelle nationale. Le maire de Châteaudun figure dans le palmarès 2026 des 100 nouveaux visages publiés par le Cercle des élus locaux. Et la municipalité s'est félicitée de cette reconnaissance, y voyant une récompense pour le travail collectif mené par les agents et par les élus au service des Dunois, des Dunoises. En 2025, rappelons-le, l'ancien maire Fabien Verdier avait aussi été distingué par ce même organisme comme élu à suivre, bien qu'un an après, il n'ait donc pas été reconduit au poste de maire. Et puis on termine ce journal avec de l'émotion à l'église Saint-Pierre de Dreux. Après 6 mois de restauration, le tableau du XVIIIe siècle, La fuite en Égypte, vient de retrouver sa place dans la chapelle Sainte-Ève. Une opération de 4 000 euros soutenue par la DRAC, la Direction Régionale des Affaires Culturelles. Elle a permis de nettoyer la toile, mais surtout de révéler un secret bien gardé. La signature de l'artiste, un certain Le Sueur, et la date exacte de l'œuvre, 1708, rendez-vous compte. Jusqu'ici, ces détails étaient totalement inconnus. Pour admirer ce trésor classé au monument historique et comprendre un petit peu les coulisses de cette restauration, vous avez rendez-vous à la rentrée le 19 septembre au sein de l'église pour les Journées du Patrimoine.
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0: Allez, merci beaucoup Jade. 7h36 sur Intensité. Avant la météo et l'agenda, on écoute Suzanne comme promis avec l'excellent champagne dans la matinale. Bon petit déj.

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1: On poursuit sur l'intensité en jetant un coup d'œil aux conditions météo pour aujourd'hui et les jours se suivent et se ressemblent avec toujours la canicule d'actualité, Jadin.
2: Exactement, avec aussi du vent aujourd'hui, un vent venu de l'est jusqu'à 45 km/h. Ce matin, 60 pour cet après-midi. Côté température, on est déjà largement au-dessus des 22 degrés puisque au réveil, c'était 22 dans l'ensemble du département. Cet après-midi, donc, des températures de 32 degrés pour la minimale côté Perche à La Loupe ou encore dans le Timmeray à Tremblay-les-Villages. 34 dans le Dunois, 33 à Broux, Illiers-Combray, Bonneval, du côté également d'Aunay-sous-Crécy. Puis c'est 35 degrés pour l'agglo de Chartres ainsi qu'à Maintenon.
1: Pour la journée de demain, la chaleur ne va pas s'en aller.
2: Et non, toujours une vigilance rouge canicule. En revanche, côté ciel, ce sera beaucoup moins gris puisque aujourd'hui, il y a un risque d'orage. Vigilance jaune d'ailleurs émise, j'ai oublié de le préciser, de midi à 16h.
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1: Mettez-vous au frais au bord du Loir, du côté de Châteaudun, au pied du château, avec Saint-Jean-Plage, de nombreuses activités sur le jardin des Grands Moulins, donc durant tout l'été jusqu'à la fin du mois d'août.
2: N'hésitez pas à aller sur intensité.net pour savoir si oui ou non les festivités sont maintenues aujourd'hui pour la fête nationale. On rappelle que le bal des pompiers à Chartres, c'est à partir de 18h30 au sein de la caserne de Chartres-Champfol.
1: À signaler aussi les nocturnes du côté du refuge La Tanière. Il y en a eu une hier, une nouvelle aujourd'hui. Vous allez pouvoir aller à La Tanière jusqu'à 22h, donc avec des températures beaucoup plus clémentes. Et entendre les animaux dans une ambiance beaucoup plus calme, ça fait toujours un petit peu bizarre.
2: Et puis il y a aussi ces nombreuses expositions dans le département, comme au château des Comtes du Perche à Nogent-le-Rotrou. C'est tous les jours de 10h à midi, 14h à 18h, exposition Paul Deschanel, homme d'État et homme de lettres.
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1: A tout à l'heure, Jade. 8h pour le retour de l'info.
2: A tout à l'heure.
1: La suite avec le retour de Tori Amos, Spark, tout de suite dans la matinale. Belle journée.

0: sont de mieux. Phil, sur Intensité. J'espère que tout va bien.
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0: 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Vous venez réviser avec nous. On a joué avec Colline de Dangeau qui malheureusement s'est fait piéger sur la deuxième question niveau CE2 CM1 avec une question quel organe filtre le sang? Et voilà, elle a répondu un petit peu trop vite en répondant le cœur, mais effectivement, l'organe qui filtre le sang, c'est les reins. Et ouais, donc il faut bien se poser, mais tout en ayant le chrono dans la tête, puisqu'on a quelques secondes pour livrer une réponse, forcément. Donc toujours un petit peu stressant en direct, et j'en connais plus d'un qui serait fait piéger sur la même question. Donc rendez-vous évidemment sur Intensité pour intensité.net pour vous inscrire maintenant. Ça se passe donc dans quelques minutes pour rejouer là d'ici moins de 30 minutes. Et si vous souhaitez vous inscrire, ça se passe avec un code jeu à indiquer lors de votre inscription, le code jeu Sable avec toutes vos coordonnées. Sable, c'est le nouveau code jeu pour cette semaine. À vous de jouer, on vous attend.
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0: Mike Posner est de retour avec I Took a Pill in Ibiza sur Intensité.

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0: Pierre Demar sur Intensité, je pense à vous. J'espère que tout va bien avec un nouveau Summer Song qui débarque dans quelques instants. Il est 8h sur Intensité. En attendant, on fait un point complet sur l'actu avec Jade Billon dans quelques instants pour l'info locale. L'info nationale, c'est avec Clémence Lobary. Bonjour Clémence.
1: Bonjour à tous. L'inquiétude sur le front de l'incendie dans la forêt de Fontainebleau. Les flammes ont parcouru depuis hier plus de 800 hectares et les conditions météorologiques restent défavorables. Ce lundi matin, plusieurs dizaines de logements à proximité de la forêt ont déjà été évacués face à la progression de l'incendie. Personne n'a été blessé. À noter que les trains circulent de Fontainebleau vers Paris-Gare de Lyon, à l'exception de ceux de 8h01 et 8h10. Hier soir, le trafic ferroviaire était très perturbé avec des retards allant jusqu'à 6h. Un sinistre favorisé en tout cas par les fortes chaleurs et la sécheresse. 37 départements du centre et de l'ouest sont maintenus en alerte rouge canicule ce matin. 39 sont en vigilance orange. Météo France attend des pics à 40 degrés en Nouvelle-Aquitaine notamment. Et malgré une légère baisse des températures sur l'arc atlantique, l'Institut météorologique ne prévoit pas une fin de la canicule avant le milieu de semaine au plus tôt. Et face à cette situation, de nombreux événements festifs sont annulés. De nombreuses villes ont renoncé au feu d'artifice qui devait être tiré ce soir ou demain pour la fête nationale. À Paris, le préfet de police a lui annulé le traditionnel bal des pompiers. Dans le reste de l'actualité, à Nice, les hommages continuent aujourd'hui. 10 ans après l'attentat du 14 juillet 2016, il avait fait 86 morts et plus de 400 blessés. Et bien jusqu'à 2000 personnes vêtues de blanc ont participé à une marche mémorielle sur la promenade des Anglais. Le recueillement se poursuit cet après-midi avec une cérémonie interreligieuse avant la venue demain d'Emmanuel Macron. Les bombardements américains font 2 morts en Iran. Les États-Unis ont lancé hier soir de nouvelles frappes dans le sud du territoire iranien. L'objectif, empêcher les Iraniens d'attaquer des navires dans le détroit d'Ormuz. En parallèle, les gardiens de la Révolution disent avoir visé des bases américaines à Bahreïn, au Koweït ou encore en Jordanie. Et puis, on termine avec un mot sur le Tour de France. La 9e étape de la Grande Boucle a été remportée hier à Ussel en Corrèze par Mathieu Van Der Poel. Au classement général, Tadej Pogacar conserve le maillot jaune de leader. Aujourd'hui, pas d'étape pour les coureurs. C'est la traditionnelle journée de repos. Excellent début de matinée à tous.
0: Clémence Lobary que l'on retrouve dans 1 heure sur Intensité. On poursuit avec l'info locale signée Jade Billon. Bonjour Jade.
2: Bonjour Jérôme et bonjour à toutes et à tous. L'activité opérationnelle ne diminue pas pour les pompiers euréliens. 13 interventions pour feux d'espaces naturels recensées hier à 17h. 158 sapeurs-pompiers engagés au total. On retient cet important feu d'espaces naturels sur la commune de Lons dans le nord du département. 120 hectares de chaume ont brûlé ainsi que 3 gabanons, des haies, des jardins, un stockage de bois. L'action de 65 sapeurs-pompiers et 17 engins a permis de préserver une entreprise et 8 habitations. Le réseau SNCF s'adapte avec les fortes chaleurs. Suppression de 2 trains effectifs aujourd'hui. C'est déjà le cas depuis vendredi sur la ligne Chartres-Courtalin. Vigilance rouge canicule aussi toujours en vigueur dans le département pour justifier ces annulations de trains. Starter, c'est le premier festi-salon éco-responsable. Première édition programmée les 18, 19 et 20 septembre prochains avec sur scène de grands artistes. Caravan Palace le vendredi, Ben L'Oncle Soul le samedi, Boulevard Désert le dimanche. 14 concerts autour d'artistes qui défendent la cause de ce festival hybride et engagé au château de Courtalin. On fait un point étape dans le journal de la rédaction de 8h30. Philippe Vigier distingué à l'échelle nationale. Le maire de Châteaudun figure parmi le palmarès 2026 des 100 nouveaux visages publié par le Cercle des élus locaux. La municipalité s'est félicitée de cette reconnaissance, y voyant une récompense pour le travail collectif mené par les agents et les élus au service des Dunois. Rappelons qu'en 2025, l'ancien maire Fabien Verdier a lui aussi été distingué par ce même organisme comme élu à suivre. On l'annonçait hier, le report du feu d'artifice du 14 juillet de Clos-les-Trois-Rivières. Décision en lien avec l'arrêté préfectoral en vigueur pour limiter les risques d'incendie. Le spectacle pyrotechnique est donc annoncé pour le samedi 5 septembre. Demain, le reste des festivités de la fête nationale sont maintenues au plan d'eau des Tirelles avec également une retransmission du match France-Espagne. C'est la demi-finale du Mondial de foot à 21h à suivre sur écran géant.
0: Les prévisions météo pour aujourd'hui, Jade.
2: Encore un temps particulièrement lourd et chaud, un risque orageux un peu plus important. Et les températures minimales sont de 32 degrés, 35 pour la maximale de cet après-midi. La tendance de demain sera la même.
0: Et puis à la une de l'éco-républicain pour finir.
2: On s'intéresse justement à ces témoignages sur les violences sexuelles dans l'église. Et vous pouvez donc retrouver un témoignage dans les 2 premières pages du journal. Du côté de Chartres, que se passe-t-il avant les concerts de Chartres Estival? On va dans les coulisses avec l'écho. Et puis en page Châteaudun, quand l'aide à mourir s'invite à la messe, c'était lors de la messe de la Forêt.
0: Merci, John, à tout à l'heure.
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0: Intensité. Direction les vacances, on se met les pieds dans le sable, les amis, avec le son qui vous propulse sous les palmiers à chaque début d'heure sur Intensité. Des morceaux de vacances en musique avec Shakira et Chantaris sur Intensité. Très belle journée, il est 8h06.

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2: Il est bientôt 8h10, vous êtes à l'écoute d'Intensité avec le retour de Muse dans quelques instants, leur nouveau single Night Chip Superstar. On va écouter dans quelques secondes. La Minute Emploi est aussi dans les starting blocks, tout comme le cahier de vacances. Nouvelle session de jeu avec peut-être une nouvelle fois 3 cadeaux pour vous dans quelques minutes. On va en reparler sur Intensité. Et surveillez votre téléphone si vous êtes inscrit. On va aussi vous redonner le code jeu. A tout de suite.
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3: Trois nouvelles offres à pourvoir une nouvelle fois aujourd'hui. Sur Intensité, on commence à Courville-sur-Eure avec une entreprise de transport qui recrute un conducteur SPL en CDI pour des tournées nationales. Permis FIMO, FCO ou encore ADR de base exigée. Référence France Travail, c'est le 210 MGCY. On continue à Dreux où une entreprise du secteur de la relation client recrute des chargés de clientèle e-commerce avec une formation avant l'embauche. Référence France Travail, c'est le 210 QRNC. Et à Brou, une entreprise du secteur agro-céréalier recrute un technicien sur tour à commande numérique en CDD. Contactez l'entreprise au 02 37 97 66 28. Si vous souhaitez publier une offre d'emploi, n'hésitez pas à nous envoyer tout ça par mail à emploi@intensité.net.
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0: intensité. Safe and Sound. 8h21, j'espère que tout va bien. On est ensemble jusqu'à 10h, moi c'est Jérôme.
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0: On ressort le cahier de vacances cette semaine. Et ouais, deuxième semaine du jeu du cahier de vacances. Avec des révisions, il n'y a pas de raison qu'on fasse endurer les cahiers de vacances qu'aux enfants. Ouais, et on vous offre plein de cadeaux durant l'été. Mais en contrepartie, on révise. Voilà, on y va les amis. En tous les cas, avec des questions au niveau scolaire, du CP au collège. Trois niveaux de questions, on commence par la plus facile, on monte, et si vous décidez si vous donnez une bonne réponse, vous remportez un cadeau. Si vous décidez d'aller un petit peu trop loin et de répondre à la question de trop en donnant une mauvaise réponse, vous pouvez tout perdre, mais vous pouvez empocher trois cadeaux. Eh ouais, c'est possible. Donc à vous de savoir à quel moment vous vous arrêtez. On va jouer avec Amandine qui est avec nous. Bonjour Amandine.
2: Bonjour.
0: Vous habitez à Courville-sur-Eure, c'est ça?
2: Oui, c'est ça, ouais.
0: Et vous travaillez dans le secteur de la pharmacie. Les vacances, c'est au mois d'août et on prend la direction de...
2: La Vendée,
0: direction Noirmoutier, vous me disiez en antenne.
2: Oui, c'est ça.
0: Et bah parfait, bonne nouvelle Amandine. Vous avez été sélectionnée en attendant et en patientant jusqu'aux vacances pour peut-être gagner des idées sorties à faire dans la région, pas très loin de la maison, ce serait cool.
2: Bah oui.
0: Ouais, on joue au jeu du cahier de vacances, vous l'avez entendu. Trois questions, on commence par la question niveau CPCE1 et après on avise, on voit ce qu'on fait, ok? Allez, on commence avec des maths. Bon,
2: c'est ça.
0: Combien font 16 plus 17?
2: Alors,
0: 17, 33. 33, ouais, bon, parfait. Allez, on se met ça dans la poche.
1: Refuge La Tanière.
0: Deux invitations pour le Refuge La Tanière. D'ailleurs, en mode nocturne, on peut aller visiter La Tanière jusqu'à 22h ce soir. Tiens d'ailleurs, si vous souhaitez y aller direct. En tous les cas, ça c'est dans la poche pour l'instant. Qu'est-ce qu'on fait Amandine? On tente la deuxième question? On hésite. Je ne veux pas vous induire en erreur. Faites ce que vous voulez. Donc deuxième question, niveau CE2, CM1, on y va?
2: Allez,
0: deuxième question. Comment appelle-t-on une catastrophe provoquée par le naufrage d'un pétrolier? Il me faut une réponse.
2: Une catastrophe...
0: Quand il y a du pétrole partout, voilà. Aïe.
2: Une nappe noire.
0: Presque. Allez, encore une fois. Non.
2: Une marée noire.
0: Aïe, oui. Bon, je vous la valide, mais je suis sympa. Hein. Je sentais que ça allait venir. Il y avait noir, donc j'ai quand même continué. Hein. Donc là, c'est deux invitations pour Papéa. Bon, qu'est-ce qu'on fait?
2: Je m'arrête. Hein.
0: Ah, on s'arrête là. Bon, on a flippé. Hein. Donc, bonne nouvelle, vous avez remporté. Donc, on récapitule. Deux invitations pour La Tanière et deux invitations pour Papéa par comment. Bravo, Amandine.
2: Super, merci.
0: Une nappe noire, voilà. C'était presque bon, j'aurais presque pu la valider, mais c'était plutôt une marée noire. Bon, on l'a sorti assez vite. Tout va bien, Amandine. On valide ça et on vous envoie ça très vite du côté de Courville-sur-Eure. Bravo.
2: Merci.
0: Donc, profitez-en bien et bon courage pour la fin du boulot avant les vacances. Bonne journée, Amandine.
2: Merci beaucoup. Belle
0: journée.
2: Au revoir.
0: Allez, comme Amandine, vous venez jouer avec nous. Et oui, on a les questions. On a les réponses, pardon. Mais des fois, ça a du mal à venir. On est en direct à la radio. C'est pas forcément facile. Et forcément, les mots viennent pas dans le bon sens. Et vous avez vu, on est sympa. Il est sympa, le maître d'école, quand même. J'ai validé la bonne réponse d'Amandine. À votre tour. Donc, peut-être dans une heure, exactement, à 9h15, pour une nouvelle session de jeu. Et vous pourrez peut-être même faire un grand chelem, aller jusqu'à la troisième question et remporter trois cadeaux. Bonne chance à vous. 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Le code jeu, c'est Sable cette semaine. La suite avec le retour du petit pêcheur signé Manon Lisa, 8h25 sur la radio de la Loire. Bon petit déj. C'est l'histoire.

0: Manon Lisa et le petit pêcheur sur Intensité. C'est Héloïse et Ritza qui reviennent dans quelques instants. Petit souvenir du duo hein, d'Héloïse et Ritza. Comment tu vas? On écoute ça juste après l'actu de 8h30.
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0: On poursuit sur Intensité à 8h31 avec le retour de l'info locale, signé à la rédaction et Jade Billon pour le journal.
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15: En fin de journal, nous irons à l'église Saint-Pierre de Dreux pour parler patrimoine. Dans ce journal, on va également s'intéresser à la fête nationale et ses modifications suite au contexte de canicule, sécheresse et des risques d'incendie. Et puis, du côté de Châteaudun, les maires se distinguent de mandat en mandat.
0: Salut Jade.
15: Salut Jérôme, bonjour à toutes et tous.
0: Une dizaine d'interventions pour feux d'espace naturel ont été recensées hier en Eure-et-Loire.
15: Soit 158 sapeurs engagés au moyen d'une cinquantaine d'engins, et ça c'est le bilan qui s'est arrêté à 17h. C'est sur la commune de Long que la mobilisation des secours a été la plus significative, a indiqué le service d'incendie de secours d'Eure-et-Loire. 65 pompiers en action juste pour ce feu d'espace naturel. 120 hectares de chaume ont brûlé, se propageant à des cabanons de jardin, des jardins, un stockage de bois. L'action de ces pompiers au moyen de 17 engins a permis de préserver une entreprise ainsi que 8 habitations. À Maillebois, toujours dans le nord du département, 2 hectares de chaume sont partis en fumée, mais l'action des soldats du feu a permis de préserver une étable et 50 hectares de culture sur pied. Et puis à la Bazoches-Gouée, c'est une ligne de haute tension qui a même dû être coupée par Enedis, le temps que les secours éteignent là encore un feu de champ.
0: Et c'est justement suite à ces risques d'incendie que la préfecture a émis un arrêté de restriction pour les feux d'artifice de la fête nationale.
15: Arrêté qui vaut aussi pour certaines déambulations, donc avec des torches. On l'annonçait hier pour clore les Trois-Rivières. Le feu d'artifice de ce 14 juillet n'aura donc pas lieu. Il est reporté. Décision en lien avec cet arrêté préfectoral. Le reste des festivités pour demain est tout de même maintenu au plan d'eau des Tirelles. Avec, on le rappelle, une retransmission du match de foot France-Espagne, le match de demi-finale pour ce mondial de football. C'est à 21h sur écran géant. Et en ce qui concerne le spectacle pyrotechnique, il est repoussé à la date du samedi 5 septembre. Attirons garder la retraite au flambeau et le feu d'artifice sont purement et simplement annulés samedi. Le 18 juillet pour cet arrêté préfectoral. Le concert va être maintenu. Et puis, si on va du côté de Maintenon, pas de feu d'artifice non plus, mais une diffusion du match de foot. Donc, France-Espagne toujours. Ce sera sur la place Aristide Briand pour vibrer ensemble. L'actualité, c'est aussi ce changement à venir à la tête de l'ARS, l'Agence régionale de santé. Anne Briac-Billy a été nommée directrice de l'ARS Centre-Val-de-Loire en Conseil des ministres mercredi dernier. C'est aujourd'hui qu'elle prend ses fonctions après avoir été directrice adjointe de l'ARS Bretagne. Elle succède à Clara Debord qui a occupé le poste pendant 3 ans.
0: À Châteaudun, les maires passent, mais les distinctions restent.
15: Le nouveau maire Philippe Vigier vient d'être nommé parmi les 100 nouveaux visages 2026 par le Cercle des élus locaux. La distinction salue son engagement pour le rayonnement du territoire dunois. Un air de déjà-vu, car l'an dernier, son prédécesseur Fabien Verdier a lui intégré le classement des 100 élus à suivre. Le tout avant de perdre la mairie en mars dernier lors des élections municipales. Reste à savoir si ce nouveau coup de projecteur national va porter davantage de chance à la nouvelle équipe en place pour le reste du mandat. Starter, c'est le nom du premier festi-salon éco-responsable d'Eure-et-Loire et de France. Une première édition programmée du 18 au 20 septembre prochain au château de Courtalain. De très grands artistes sont annoncés avec 14 concerts pour donc ces artistes qui défendent la cause de ce festival hybride et engagé. On va retrouver les Têtes Raides, Caravan Palace, Ben L'Oncle Soul, Synapson ou encore Boulevard des Airs.
10: Il manque une collecte nationale pour la biodiversité et pour la protection du vivant. Et autour de ce constat, on a eu la volonté de créer un temps fort annuel. On a une belle programmation musicale. On a des artistes comme Guise, comme Kali, comme Boulevard Désert, comme Danakil. L'idée globale, c'est aussi de construire une programmation musicale avec des artistes qui partagent l'ADN de Starter, qui sont engagés comme on peut l'être.
15: Philippe Palmieri est le président délégué du festival à 3 mois de l'événement, 66 jours précisément, au château de Courtalain. Et il précise que si l'équipe s'organise, elle fait aussi appel aux bonnes volontés.
10: On a à peu près 90 bénévoles qui nous ont rejoints. On va en rechercher entre 250 et 300. Donc, je lance un appel encore à des gens sur notre territoire qui voulez nous rejoindre. La porte est ouverte. Avec plaisir, on vous attend.
15: Et pour les personnes qui veulent juste y assister en tant que festivalier, le prix du pass pour une journée est à 39 €, dont 4 € pour chaque billet vendu qui est reversé à des associations environnementales, le tout afin de financer des programmes d'action concrète sur notre territoire. Plus d'infos sur le site starter.fr.
0: Un véritable coup de projecteur sur le patrimoine Drouet.
15: À l'église Saint-Pierre, le tableau La fuite en Égypte a retrouvé tout son éclat après 6 mois de restauration. En enlevant le vernis jaune, les spécialistes ont fait une découverte inédite et à laquelle ils ne s'attendaient pas. L'œuvre est signée d'un peintre nommé Le Sueur et datée de 1708. Entre classicisme et baroque, cette toile raconte l'exil de la Sainte Famille au milieu des paysages antiques. Un sauvetage réussi grâce à un budget de 4 000 € partagé entre la ville et l'État. Si vous êtes curieux d'en savoir plus, le restaurateur Quentin Arguillère va présenter les secrets de son travail au public lors des Journées du patrimoine. Notez la date de votre agenda, c'est le samedi 19 septembre.
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0: Merci beaucoup Jeanne, merci à l'ensemble de la rédaction. Il est 8h37 sur Intensité. La météo, l'agenda, c'est ce qui débarque dans quelques instants. En attendant, voici Héloïse Ritza. Comment tu vas dans la matinale? Très belle journée.

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1: On poursuit ici en ce début de semaine avec les prévisions météo et une canicule toujours présente, Jade.
2: Et à cela s'ajoute la vigilance jaune-orage de 10h à 16h pour aujourd'hui. Pour la canicule vigilance rouge qui devrait durer au moins encore jusqu'à demain, les températures du jour sont forcément donc en accord avec cette vigilance, c'est-à-dire depuis ce matin plus de 20 degrés et cet après-midi surtout 32 de minimale côté Perche, notamment à Luigny, jusque 36 pour la pointe du département dans la de Dreux. Ailleurs, comme du côté du Boulay-Thierry, 33 degrés, 33 également au village Vauvéen, du côté de Villon-Puis, Brou, 34 degrés pour Clois-les-Trois-Rivières, l'agglomération dunoise, ainsi que du côté de Lèves et jusque 35 pour d'autres communes de l'agglo-chartraine.
1: Et malheureusement, les températures ne vont pas baisser demain.
2: Exactement. La seule différence, ce sera donc ce ciel qui sera largement moins couvert puisque la vigilance aux orages ne sera plus d'actualité et le vent aussi se sera tard.
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1: Des rendez-vous à retrouver dans notre agenda, évidemment, pour vos week-ends, vos vacances, vos soirées. N'hésitez pas à aller vous rafraîchir du côté de la base de loisirs de Senonches, par exemple, 14h, 19h, tous les jours de l'été, complexe sportif, donc de la base de loisirs.
2: À Courtalin, vous pouvez visiter le château tout au long de l'été. C'est des visites l'après-midi de 13h à 19h.
1: Vous retrouvez aussi à Lannerie le château de Toucherçon qui est ouvert à la visite donc sur plusieurs créneaux durant tout l'été avec des sessions donc jusqu'à la fin du mois de juillet, déjà de 10h à midi, de 14h à 17h tous les jours.
2: Et puis si vous hésitez pour vous occuper demain avec vos enfants, vos petits-enfants à la Ferté-Vidame, sachez que chaque mardi jusqu'à la mi-août, vous pouvez faire des découvertes d'oiseaux le matin à la fraîche, mais c'est sur réservation.
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1: Jade, on se retrouve dans moins de 30 minutes, ce sera à 9h, 9h30 également pour le prochain journal. Avec le micro,
2: si,
1: parlez plus fort, on ne vous entend pas.
2: Alors je veux bien crier, mais même voilà. Si je criais.
1: Ah, il n'y a plus de son. Il y a du son.
2: Ok.
1: Y a du son,
2: non, mais je rentre chez moi tout de suite, c'est bon.
1: Voici Angèle, What You Want.

0: Like Ely, Eye for a Rivers à l'instant sur Intensité.
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0: Et je vous rappelle que dans moins de 30 minutes, on va rejouer.
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0: Allez, vous êtes à l'écoute d'Intensité à la radio d'Arles-Loire. Il est 9h dans la matinale. On continue avec le retour de l'actu, l'info nationale pour débuter. Avec le flash signé Clémence Lobary. Bonjour Clémence.
1: Bonjour à tous. Laurent Nouniès attendu en Seine-et-Marne ce matin. Le ministre de l'Intérieur se rend sur le front de l'incendie dans la forêt de Fontainebleau. Les flammes ont parcouru depuis hier plus de 800 hectares. Un feu qui n'est toujours pas fixé. Un important dispositif est déployé sur place. Deux canadairs sont notamment mobilisés, en plus de 400 pompiers et deux hélicoptères bombardiers d'eau. Pour l'instant, personne n'a été blessé, mais plusieurs dizaines de logements à proximité de la forêt ont déjà été évacués. L'action des pompiers est perturbée par les conditions météorologiques défavorables, en cause le vent et les fortes chaleurs. 37 départements du centre et de l'ouest sont d'ailleurs maintenus en alerte rouge canicule ce matin. 39 sont en vigilance orange. Et malgré une légère baisse des températures sur l'arc atlantique, l'Institut météorologique ne prévoit pas une fin de la canicule avant le milieu de semaine au plus tôt. Et face à ces températures, le plan Orsan 3 est toujours en vigueur ce matin, selon la porte-parole du gouvernement Maud Bréjon. En parallèle, dans le cadre du plan hors sec, extrême chaleur, 2000 centres de rafraîchissement ont été ouverts dans 22 départements ce week-end. Dans le reste de l'actualité, un nouveau rendez-vous pour soutenir l'Ukraine face à la Russie. Une réunion de la coalition des volontaires est organisée à Paris aujourd'hui par Emmanuel Macron. Au moins 25 chefs d'État et de gouvernement, dont l'Ukrainien Volodymyr Zelensky, sont attendus dans la capitale. L'objectif est de pousser un cessez-le-feu et à une reprise des négociations de paix. Le parquet national antiterroriste ouvre une enquête après la découverte d'armes de guerre dans un véhicule à Sarcelles. Les faits, on le rappelle, se sont déroulés samedi soir. 300 personnes ont été évacuées dans un quartier où vit une importante communauté juive. Et puis, il était connu pour son rôle d'Alan Grant dans Jurassic Park. L'acteur Sam Neill est mort, il avait 78 ans. Le Néo-Zélandais avait pourtant annoncé être en rémission de son cancer en avril dernier. Sa longue carrière devant la caméra a débuté dans les années 70 jusqu'à des rôles plus récents comme dans la série à succès Peaky Blinders. Excellent début de matinée à tous.
0: Clémence Lobary que l'on retrouve dans une heure sur Intensité, évidemment, pour un nouveau point sur l'actu nationale et internationale. Cette fois-ci, c'est Jade Billan pour l'info locale. Salut Jade.
2: Salut Jérôme, bonjour à toutes et à tous. Starter, c'est le nom de ce tout premier festi-salon éco-responsable de France. Une première édition programmée les 18, 19 et 20 septembre prochains avec sur scène de grands artistes, notamment Caravan Palace le vendredi, Ben Oncle Soul samedi, Boulevard Désert dimanche. 14 concerts autour d'artistes qui défendent la cause de l'environnement et du savoir vivre ensemble avec ce festival hybride et engagé. Ce sera à Courtalin, au Château. On fait un point d'étape sur ces festivités à venir dans une demi-heure avec le journal de la rédaction. Les pompiers mobilisés hier pour un feu de machine à laver dans une habitation sur la commune de Villemeux-sur-Eure. Un garçon de 14 ans légèrement intoxiqué a dû être transporté à l'hôpital de Dreux. Le service d'incendie et de secours d'Eure-et-Loire précise que sur le front des feux d'espace naturel hier, 13 interventions ont été recensées rien qu'à 17h sur la journée avec 158 pompiers engagés. À maintenant, le feu d'artifice fait faux bond, mais la municipalité rebondit avec les bleus sur écran géant pour demain à 21h. Ce sera sur la place Aristide Briand. On vous donne rendez-vous avec un écran géant, dit la municipalité, qui espère faire vibrer ensemble le public pour cette demi-finale de la Coupe du Monde de football. Pour les festivités également de demain, sachez que suite aux fortes chaleurs, la fête nationale ne se fera pas à Mainvilliers, qui devrait célébrer tout ça dans la cour de l'école Émile Zola. L'actualité, c'est aussi cette adaptation aux très fortes chaleurs, canicule rouge toujours en vigueur aujourd'hui. Sur la ligne Chartres-Courtalin, deux trains sont supprimés aujourd'hui et c'était déjà le cas depuis vendredi. À Châteaudun, Philippe Vigier est distingué à l'échelle nationale. Le nouveau maire de la commune figure dans le palmarès 2026 des 100 nouveaux visages publiés par le Cercle des élus locaux. La municipalité s'est félicitée de cette reconnaissance, y voyant une reconnaissance pour le travail collectif mené par les agents, les élus au service des habitants. En 2025, déjà, l'ancien maire Fabien Verdier avait été distingué par ce même organisme comme un élu à suivre.
0: Les prévisions météo pour aujourd'hui.
2: Encore, donc, je le disais, cette vigilance rouge canicule, aussi une vigilance jaune aux orages. C'est de 10h à 16h aujourd'hui pour les températures de ce lundi 13 juillet. Elles vont aller de 32 à 35 degrés cet après-midi et déjà une vingtaine dépassées dans le département.
0: Et puis on finit avec ce que vous pourrez lire à la une. une de l'Écho républicain.
2: Ce témoignage très fort pour libérer la parole sur les violences sexuelles dans l'église en page Chartres. On va dans les coulisses de ce qui se passe juste avant les concerts de Chartres Festival et autres représentations d'ailleurs. Et puis à Châteaudun, quand l'aide à mourir s'invite au sein d'une messe entre l'un des prêtres, donc de curé de Châteaudun, pardon, et le maire.
0: Merci Jade, il est 9h05 et vous êtes à l'écoute d'Intensité.
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0: Intensité. Le son des vacances, on prend la direction de la plage avec Takabro et Takata, tout de suite dans la matinale.

0: Macabrouf dans le Summer Song, le son des vacances qui revient dans une heure.
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0: La suite avec le retour évidemment de l'info télé ici dans quelques minutes. Également le son de Bruno Mars, Just Might. On va bien évidemment jouer aussi au jeu du cahier de vacances avec des milliers d'euros de cadeaux à gagner durant tout l'été. On en reparle.
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1: Sur votre plateau télé ce soir, de la musique moderne, de la musique classique et un méchant intemporel. Star 80 versus Star 90, la grande battle sur M6. Ce spectacle musical réunit des icônes des années 80 et 90. Ils reprennent leurs titres mythiques. D'un côté, Sabrina, Patrick Hernandez ou encore Phil Barnet. De l'autre, Hélène Segarra, La Rousseau, mais aussi Ophélie Winter.

0: concert de Paris 2026 sur France 2, présenté par Stéphane Bern. La 14e édition du concert, suivie du traditionnel feu d'artifice de la ville, l'un des plus grands événements de musique classique au monde, diffusé sur les antennes de plus de 70 pays. Les plus grands musiciens sont présents pour ce moment grandiose. Les Mignons 2, Il était une fois Grou sur TMC, film d'animation. Alors que les années 70 battent leur plein, Grou met sur pied un plan machiavélique pour réussir à intégrer un groupe célèbre de super méchants. Pour réussir, il est secondé par ses mignons, toujours aussi turbulents.
1: Mignons, il y a plein d'autres méchants dans le monde. Mais moi, je vais être un super méchant.
2: Ce petit gamin tout gringalé pense qu'il peut faire un bon méchant.
1: Je peux être hyper méchant.
0: Star 80 versus Star 90, la grande battle sur M6, le concert de Paris 2026 sur France 2 et les Mignons 2, Il était une fois Grou sur TMC. Très belle soirée télé à tous.
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5: Vous êtes à l'écoute d'Intensité, 9h18 dans la matinale. On joue au jeu du cahier de vacances dans quelques secondes, dans 2 minutes exactement, juste après Gims et Soleil.

0: 9h20 sur Intensité. Bon début de journée.
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0: Et ouais, hein, de superbes idées sorties à faire pas très loin de la maison, hein, finalement. 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Tout ça est à gagner sur Intensité cette semaine. Et vous allez pouvoir jouer, hein, chaque jour, comme la semaine dernière, à 7h15, 8h15 et 9h15. Et on va jouer une nouvelle fois avec David ce matin. Bonjour David.
2: Bonjour.
0: Vous habitez à Villemory.
2: Oui,
0: plombier chauffagiste, en ce moment, le téléphone sonne pour installer des clims.
2: Voilà, je parie. Ça n'arrête pas,
0: effectivement. Ouais. Bon courage, vous les vacances, il va falloir attendre, hein, ce sera un fin août, début septembre.
2: Fin août.
0: Et bien, histoire de patienter, histoire de vous faire des petites idées sorties pendant les soirées, les week-ends, ce serait plutôt cool de gagner 2-3 cadeaux sur Intensité, ça serait pas mal.
2: On pourra en profiter, oui.
0: Exactement. Bon, vous l'avez entendu, le jeu du cahier de vacances avec 3 questions au maximum. Et c'est vous qui décidez à combien de questions vous allez répondre. Au minimum une pour gagner un cadeau. Ensuite, on enchaîne avec la deuxième qui sera CE2 CM1 pour gagner un deuxième cadeau. Ou encore CM2 Collège pour en gagner un troisième. On y va ? C'est parti ?
2: On y va. C'est parti.
0: Allez, première question, niveau CPCE1. Ça va. On commence bien, David. Quel arbre donne des pommes ?
2: Le pommier.
0: Ah, ça va. Bon, il est cadeau celui-là, hein. Ça fait plaisir.
2: Ah, celui-là,
1: c'est... Vos sessions au TN28.
0: Eh ben, direction le TN28 à Fontaine-Simon pour des sessions de téléski nautique, wakeboard, kneeboard. Bravo, David.
2: Ça, sympa, ça.
0: Vous avez déjà essayé?
2: Ouais, j'ai déjà essayé, mais tiré par un bateau, pas par un câble.
0: Et bah là, ce sera par un câble. Alors effectivement, on essaye avec une planche à genoux qui s'appelle un kneeboard, histoire de tester les sensations. Et puis après, on essaye de se mettre debout sur un wakeboard ou sur des skis nautiques. C'est là où ça devient drôle pour ceux qui regardent. Voilà, ah, en règle générale. Et bah ça, déjà, c'est dans la poche. Est-ce qu'on essaye de répondre à la deuxième question, niveau CE2 ou CM1?
2: Allez, on y va.
0: Allez, on y va. Deuxième question. Quel type de pierre les hommes préhistoriques utilisaient-ils pour allumer le feu?
2: Silex.
0: Eh ouais, silex. Allez, deuxième bonne réponse, on y va. Et ben, on vous envoie du côté du swing golf à Brou pour 2 personnes également. Parcours de swing golf à tester avec la personne de votre choix. Bravo. On y va. Vous avez déjà testé, vous, le swing golf, David?
2: J'ai déjà testé, ouais, le golf, mais à Brou, non, jamais.
0: Swing golf, voilà, une version un peu plus fun, on va dire, et plus facile, plus accessible. Troisième question ou pas, David? Qu'est-ce qu'on fait?
2: Allez, on va jouer.
0: On joue ? Bon, allez. Alors, dernière question, niveau CM2 collège. Attention, quelle planète possède les plus grands anneaux ?
2: Ah, c'est Saturne.
0: C'est Saturne ? Mais ouais, bien joué, joli coup.
3: Family Park, l'aventure commence ici.
0: Je me permets un petit jeu de mots avec David. On n'est pas dans la Lune, bien joué. Et vaut mieux viser la Lune, comme ça on atterrit au moins dans les étoiles. Bien joué pour cette jolie réponse. C'est Saturne, effectivement, qui possède les plus grands anneaux. Et c'est un grand chelem pour vous, David. Bravo.
2: Ah bah, nickel.
0: Bien joué. Donc on vous envoie à Family Park, parc d'attractions au sud de Tours. 2 invitations. On rajoute aussi donc 2 sessions de swing golf à Brou et des sessions de téléski nautique. Une journée complète, hein, vous allez pouvoir prendre le temps de vous reposer un petit peu en terrasse, boire un petit verre, grignoter quelque chose si vous le souhaitez. Et donc, histoire de passer une bonne journée avec cette météo au bord de l'eau, ça va être plutôt sympa, David.
2: Super.
0: Et ben, on vous envoie ça très vite du côté de Villemory. On vous souhaite bon courage pour le boulot. À bientôt.
2: Merci.
0: Au revoir.
2: Au revoir.
0: Comme David, vous venez jouer avec nous, hein, sur Intensité, dès maintenant sur intensité.net et l'application Intensité. On vous rappelle le code jeu, c'est le code SABLE indiqué toute cette semaine, SABLE et toutes vos coordonnées. Bonne chance à vous et on nous rejoue évidemment pas demain, puisque ce sera le 14 juillet, vous serez avec Pascal, mais maintenant mercredi, ce sera à 7h15, 8h15 et 9h15.
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0: Il est 9h25. La suite avec le retour de Zao MC Solar. C'est ce qu'on va écouter dans le prochain quart d'heure, hein, sur Intensité avec l'excellent Comme Caroline.

0: Très belle journée sur Intensité. L'actu est de retour dans quelques minutes.
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0: Intensité. 9h30 sur Intensité, on poursuit avec le retour de l'actu local de la rédaction. Le journal est présenté par Jade Billan.
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20: On fait le point sur certaines des festivités du 14 juillet qui sont modifiées ou annulées suite aux décisions préfectorales pour limiter le risque d'incendie. Les incendies, ils ont aussi été nombreux hier dans le département. Et puis, on va parler un petit peu du Festi Salon Starter dans ce journal.
0: Salut Jade.
20: Salut Jérôme, bonjour à toutes et tous.
0: Le risque d'incendie et la canicule donc occasionne de nombreux changements pour la fête nationale.
20: Oui, on l'a annoncé hier sur notre antenne à Clos-les-Trois-Rivières, le report du feu d'artifice demain pour le 14 juillet. Décision en lien avec l'arrêté préfectoral en vigueur depuis la semaine dernière pour éviter le risque de départ de feu. Le spectacle pyrotechnique est donc annoncé pour la rentrée, samedi 5 septembre. Demain, le reste des festivités est maintenu au plan d'eau des Tirelles, avec également une retransmission du match France-Espagne, la demi-finale du mondial de foot qui est à 21h. Ce sera sur écran géant. Idem à Maintenon, pas de feu d'artifice, mais la diffusion de cette rencontre sur écran géant installé place Aristide Briand pour vibrer ensemble. À Tirons-Gardé, la retraite au flambeau et le feu d'artifice sont annulés ce samedi 18 juillet, toujours suite à cet arrêté préfectoral, mais le concert est bien maintenu pour pouvoir tous se retrouver.
0: L'activité opérationnelle ne diminue pas pour les pompiers aurélien.
20: 13 interventions pour des feux d'espace naturel recensées à 17h pour la journée seule de dimanche. 158 sapeurs engagés au moyen de plus de 50 engins. On retient cet important feu d'espace naturel à Lens, dans le nord du département, où 120 hectares de chaumes ont brûlé, ainsi que 3 cabanons, des haies, des jardins, un stockage de bois. 8 habitations et une entreprise ont pu être préservées grâce à l'action de la soixantaine de pompiers sur place. À Maillebois et à la base d'Ochegoué aussi, des feux de culture ont sévi. À travers le département, la mobilisation importante de la cohorte des agriculteurs, avec l'aide de nombreux des chômeurs et citernes à eau, a soulagé les pompiers. Le 10-28 a aussi salué les actions des services de la gendarmerie nationale et des services techniques départementaux pour la sécurisation de toutes ces interventions. Le réseau SNCF s'adapte adapte sa circulation des trains aux très fortes chaleurs. Une conséquence des suppressions de trains effectives depuis vendredi et aujourd'hui encore sur la ligne Chartres-Courtalin. Ce sont ce lundi 2 trains qui sont annulés alors que la vigilance rouge pour la canicule reste en vigueur.
0: Starter, c'est le premier festisalon éco-responsable d'Eure-et-Loire et de France.
20: Absolument, première édition programmée au château de Courtalin les 18, 19 et 20 septembre prochains. On a déjà eu l'occasion d'en parler. Sur scène, il y aura de très grands artistes, des Tetraed à Caravan Palace le vendredi, de Ben L'Oncle Soul à Synapson le samedi et de Guise à Boulevard des Airs le dimanche. En tout, 14 concerts avec des artistes qui défendent la cause de ce festival hybride et engagé.
9: Il manque une collecte nationale pour la biodiversité et pour la protection du vivant. Et autour de ce constat, on a eu la volonté de créer un temps fort annuel. On a une belle programmation musicale. On a des artistes comme Guise, comme Kali, comme Boulevard Désert, comme Danakil. L'idée globale, c'est aussi de construire une programmation musicale avec des artistes qui partagent l'ADN de Starter, qui sont engagés comme on peut l'être.
20: Et donc Philippe Palmieri est le président délégué du festival. À 3 mois de l'événement au château de Courtalin, l'équipe, il le dit, s'organise et fait appel aussi aux bonnes volontés.
9: On a à peu près 90 bénévoles qui nous ont rejoints. On va en rechercher entre 250 et 300. Donc je lance un appel encore à des gens sur notre territoire qui voulaient nous rejoindre. La porte est ouverte, avec plaisir on vous attend.
20: Et le prix du pass pour une journée est à 39€, donc 4€ sur chaque billet vendu qui est reversé à des associations environnementales, le tout afin de financer des programmes d'action concrètes sur notre territoire. Plus d'informations sur le site starter.fr. Un peu de politique, Philippe Vigier est distingué à l'échelle nationale. Le maire de Châteaudun figure dans le palmarès 2026 des 100 nouveaux visages publiés par le Cercle des élus locaux. La municipalité s'est félicitée de cette reconnaissance, y voyant une récompense pour le travail collectif mené par les agents et par les élus au service des Dunois, des Dunoises. En 2025, rappelons-le, l'ancien maire Fabien Verdier avait aussi été distingué par ce même organisme comme élu à suivre, bien qu'un an après, il n'ait donc pas été reconduit au poste de maire. Et puis on termine ce journal avec de l'émotion à l'église Saint-Pierre de Dreux. Après 6 mois de restauration, le tableau du XVIIIe siècle, La fuite en Égypte, vient de retrouver sa place dans la chapelle Sainte-Ève. Une opération de 4000 euros soutenue par la DRAC, la Direction régionale des affaires culturelles. Elle a permis de nettoyer la toile, mais surtout de révéler un secret bien gardé, la signature de l'artiste, un certain Le Sueur, et la date exacte de l'œuvre, 1708, rendez-vous compte. Jusqu'ici, ces détails étaient totalement inconnus. Pour admirer ce trésor classé au monument historique et comprendre un petit peu les coulisses de cette restauration, vous avez rendez-vous à la rentrée le 19 septembre au sein de l'église pour les Journées du patrimoine.
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0: Merci Jade. On se retrouve dans quelques minutes évidemment pour le retour de la météo et de l'agenda. Vous restez avec nous avec encore, sans surprise, de la chaleur. On en reparle juste après à OMC Solar, comme Caroline, tout de suite sur Intensité.

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1: On poursuit sa intensité en jetant un coup d'œil aux conditions météo pour aujourd'hui. Les jours se suivent et se ressemblent avec toujours la canicule d'actualité, hein, Jade.
2: Exactement, avec aussi du vent aujourd'hui, un vent venu de l'est jusqu'à 45 km/h. Ce matin, 60 pour cet après-midi. Côté température, on est déjà largement au-dessus des 22 degrés puisque au réveil, c'était 22 dans l'ensemble du département. Cet après-midi, donc, des températures de 32 degrés pour la minimale côté Perche à La Loupe ou encore dans le Thymerais à Tremblay-les-Villages. 34 dans le Dunois, 33 à Broux, Illiers-Combray, Bonneval, du côté également d'Aunay-sous-Crécy. Puis c'est 35 degrés pour l'agglo de Chartres ainsi qu'à Maintenon.
1: Pour la journée de demain, la chaleur ne va pas s'en aller.
2: Et non, toujours une vigilance rouge canicule. En revanche, côté ciel, ce sera beaucoup moins gris puisque aujourd'hui, il y a un risque d'orage. Vigilance jaune d'ailleurs émise, j'ai oublié de le préciser, de midi à 16h.
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1: Mettez-vous au frais au bord du Loir, du côté de Châteaudun, au pied du château, avec Saint-Jean-Plage, de nombreuses activités sur le jardin des Grands Moulins, donc durant tout l'été jusqu'à la fin du mois d'août.
2: N'hésitez pas à aller sur intensité.net pour savoir si oui ou non les festivités sont maintenues aujourd'hui pour la fête nationale. On rappelle que le bal des pompiers à Chartres, c'est à partir de 18h30 au sein de la caserne de Chartres-Champfol.
1: À signaler aussi eh bien, les nocturnes du côté du refuge La Tanière. Il y en a eu une hier, eh bien, une nouvelle aujourd'hui. Vous allez pouvoir aller à La Tanière jusqu'à 22h, donc avec des températures beaucoup plus clémentes. Et entendre les animaux dans une ambiance beaucoup plus calme, ça fait toujours un petit peu bizarre.
2: Et puis il y a aussi ces nombreuses expositions dans le département, comme au château des Comtes du Perche à Nogent-le-Rotrou. C'est tous les jours de 10h à midi, 14h à 18h, exposition Paul Deschanel, homme d'État et homme de lettres.
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1: Et beaucoup, beaucoup, beaucoup d'autres idées sorties à retrouver, comme on le disait, sur notre site internet, le www.intensité.net. Le son du mondial 2026, c'est Die, Die, Die, signé Shakira tout de suite dans la matinale.

Des anniversaires de personnalités à souhaiter pour aujourd'hui. On met le chapeau et c'est parti pour l'aventure. Avec l'anniversaire d'un certain Harrison Ford, inoubliable évidemment dans Indiana Jones ou encore dans son rôle de Han Solo dans Star Wars, il fête aujourd'hui ses 84 ans. Autre légende aussi du cinéma, hein, Patrick Stewart, célèbre pour son rôle du capitaine Jean-Luc Picard dans Star Trek ou encore du professeur Xavier dans X-Men, il fête lui ses 86 ans. On revient en France pour l'anniversaire d'une chanteuse, la Miss Alizée. On parlait de Julien Doré il n'y a pas longtemps, il avait repris ce morceau, Moi Lolita. Alizée fête ses 36 ans. Ce single, Moi Lolita. Nous avons aussi Sylvain Mirouf qui fête ses 56 ans, le magicien, ou encore l'animatrice Julia Vignali qui a 51 ans. Et puis on prend la direction de l'Espagne maintenant pour l'anniversaire d'un joueur de foot, Lamine Yamal. Fête aujourd'hui son anniversaire, Lamine Yamal qui a tout juste 19 ans. Happy birthday également à vous si vous êtes né un 13 juillet. On va reparler des sorties dans quelques secondes. En attendant, c'est Superbus avec Strong and Beautiful sur Intensité.

0: Des rendez-vous à ne pas manquer dans la région, évidemment, il y en a plein sur Intensité, avec le retour, évidemment, des samedis de l'été du côté de Thiron-Gardet. Événement à ne surtout pas manquer. Intensité est partenaire de l'événement, donc les samedis de l'été, avec toute une série de festivités, notamment demain de 6h à 18h, rendez-vous pour la Grande Brocante et le Salon du Livre. Samedi, il y aura aussi donc le concert des Mitchells, notamment à 21h30. Et il y avait donc la retraite au flambeau et le grand feu d'artifice qui était prévu. Malheureusement, c'est annulé en raison des conditions météo, des restrictions de la préfecture. Mais soyez au taquet avec le concert des Mitchells. Donc ce sera à 21h30 pour les samedis de l'été du côté de Thiron-Gardet. Le groupe Les Brounottes aussi seront là le 25 juillet prochain. Et toutes les infos à retrouver sur les réseaux sociaux de Thiron-Gardet notamment, et du comité des fêtes de Thiron-Gardet. Allez faire un petit tour. La suite sur Intensité avec le retour de Céphase et Lucille dans le prochain quart d'heure. Je t'aime et tu me voyais pas. En ce qui me concerne, je vous retrouve dès mercredi. Après une petite journée de repos demain, ce sera Pascal pour le morning. Et je vous laisse en compagnie de Ronan qui vous accompagne jusqu'à 13h. Salut, à mercredi.
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0: 6h, voici Farouko avec Pépas. C'est juste avant les Summer Songs. Et bien, on retrouve l'info avec nos rédactions. Jade Billon avec Clémence Lebary. Bonjour Clémence.
1: Bonjour à tous. Le feu devrait durer plusieurs jours. L'incendie en forêt de Fontainebleau n'est toujours pas fixé. Il a parcouru depuis hier plus de 800 hectares. Un important dispositif est déployé sur place. Deux Canadair sont notamment mobilisés. En plus de 400 pompiers et deux hélicoptères bombardiers d'eau. Pour l'instant, personne n'a été blessé, mais plusieurs dizaines de logements à proximité de la forêt ont déjà été évacués. Le ministre de l'Intérieur, Laurent Nunez, est actuellement sur place. Un incendie qui perturbe les transports. Une partie de la 6 est toujours fermée. À noter que les trains circulent de Fontainebleau vers Paris-Gare de Lyon. D'après un porte-parole de la SNCF Réseau, les travaux de réparation des câbles brûlés par l'incendie sont terminés. En parallèle, il fait toujours aussi chaud. 37 départements du centre et de l'ouest sont maintenus en alerte rouge canicule ce matin. 39 sont en vigilance orange. Météo France annonce encore des pics jusqu'à 40 degrés en Nouvelle-Aquitaine notamment. Dans le reste de l'actualité, une réunion de la coalition des volontaires à Paris. Elle est organisée aujourd'hui par Emmanuel Macron pour soutenir l'Ukraine contre la Russie. Au moins 25 chefs d'État et de gouvernement, dont l'Ukrainien Volodymyr Zelensky, sont attendus dans la capitale. L'objectif est de pousser un cessez-le-feu et une reprise des négociations de paix. La Russie qui est dans le viseur de la France après une vaste campagne de cyberattaques, des actes menés dans une dizaine de pays. Le ministre des Affaires étrangères, Jean-Noël Barrot, a annoncé convoquer l'ambassadeur de Russie en France. Le ministre qui précise que des sanctions devraient être prises contre 9 individus et 4 entités auteurs de cette campagne. Les commémorations du 14 juillet continuent sur la Côte d'Azur. Hier, entre 2000 et 3000 personnes ont défilé sur la promenade des Anglais, là où l'attentat du 14 juillet 2016 avait fait 86 morts et plus de 400 blessés. Le recueillement se poursuit aujourd'hui avec une cérémonie interreligieuse avant l'hommage officiel demain. Et puis J-1 avant la demi-finale de la Coupe du Monde. La France affronte l'Espagne demain soir. Les Bleus ont d'ailleurs quitté Boston hier pour rejoindre Dallas. Excellente matinée à tous.
0: 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Jade Billon.
2: Bonjour à toutes et à tous. Les pompiers toujours sur le qui-vive face au départ de feux d'espaces naturels. Hier, rien qu'à 17h, un bilan de 13 interventions pour ces feux d'espaces naturels était communiqué par les pompiers de Raye-et-Loire. 158 soldats du feu engagés, notamment une soixantaine pour ces feux de culture sur la commune de Lens, 120 hectares de chaumes qui ont brûlé, ainsi que 3 cabanons et des jardins et un stockage de bois. Les pompiers en action qui ont tout de même réussi à préserver une entreprise et 8 habitations. Le réseau SNCF s'adapte avec une circulation des trains réduite face aux fortes chaleurs. Conséquence, 2 trains supprimés aujourd'hui sur la ligne Chartres-Courtalin. Depuis vendredi, régulièrement des trains sur cette ligne sont annulés. Conséquence de la canicule, vigilance rouge toujours en cours aujourd'hui. Starter, c'est le premier festisalon éco-responsable de France. Une première édition programmée du 18 au 20 septembre sur scène avec de grands artistes. Caravan Palace, Ben L'Oncle Soul, Boulevard des Airs, 14 concerts avec des artistes qui défendent la cause de ce festival hybride et engagé pour l'environnement. Un point d'étape à suivre dans le journal de 12h30. À Dreux, l'église Saint-Pierre a réussi à restaurer durant 6 mois un tableau du 18e siècle, La Fuite en avant, qui vient de retrouver sa place dans la chapelle Sainte-Ève. Une opération de 4000 euros soutenue par la ville et l'État et qui a permis de nettoyer cette toile et révéler ainsi en secret la signature de l'artiste et la date exacte de l'œuvre, 1708, des détails qui jusqu'ici étaient totalement inconnus. Et puis on l'annonçait hier, le report du feu d'artifice du 14 juillet de Clois-les-Trois-Rivières, toujours très attendu. Décision en lien avec un arrêté préfectoral en vigueur pour limiter les risques d'incendie. Le spectacle pyrotechnique est repoussé à la rentrée le 5 septembre. Demain, le reste des festivités est maintenu au plan d'eau des Tirelles, avec également une retransmission de la demi-finale France-Espagne pour le mondial de foot. C'est à 21h sur écran géant. Idem pour la ville de Maintenon, pas de feu d'artifice, mais cette diffusion de la rencontre, c'est également à 21h sur la place Aristide Briand. Et pour la météo, ces températures allant de 32 à 36 degrés aujourd'hui, elles s'accompagnent d'un vent de nord-est jusqu'à 60 km/h. Vigilance jaune aux orages aussi, c'est en cours jusqu'à 16h en Eure-et-Loire. Demain, retour au calme, mais toujours du rouge sur la carte pour la canicule. Merci de nous écouter, belle journée à tous.
0: Merci à Jade Billon et Clémence Lebarry. On vous revoit tout à l'heure. Ce sera donc pour de nouvelles infos. Et puis, c'est l'heure de retrouver nos Summer Songs. Et oui, les Summer Songs, c'est remonter quelques étés. Été 2021, Pépas, pour retrouver un tournant radical historique dans la carrière du portoricain Farruko, d'ailleurs. Il va transformer ce pari risqué en un phénomène de club complètement planétaire. Un virage qui va fonctionner très très fort. Ça vous rappelle quelque chose? Quelque chose, c'est sûr. Ce sont les Summer Songs sur Intensité.

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Dao avec Classique et Paul Tatou à l'instant, évidemment. Et puis, si vous bossez demain 14 juillet, bon courage. Pas beaucoup de monde, mais demain, hein, c'est le 14 juillet. On a vu beaucoup d'annulations aussi de feux d'artifice. Renseignez-vous sur intensité.net. L'actu est là pour vous tenir informé. Beaucoup de choses qui changent, malheureusement, avec le climat. Et on n'avait pas forcément pensé à tout ça, mais ça arrive. Allez, on continue en musique. Il y aura aussi l'horoscope du jour.

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1: 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Ça s'est passé dans la matinale. Bonjour Philippe.
2: Bonjour.
1: Vous habitez Montigny-le-Chartif, c'est ça?
2: Tout à fait.
1: Et vous êtes cuisinier dans une clinique. Les vacances, c'est pour le mois d'août, c'est ça?
2: Oui.
1: Et direction la Vendée pour vous.
2: Ah oui, tout à fait.
1: Il y a quoi au menu à la clinique aujourd'hui?
2: Du poisson, en entrée, c'est de la houmous de pois chiches,
1: ouais.
2: En entrée. Après, un dos de cabillaud, sauce annette, avec des pâtes et des courgettes. Et en dessert, une salade de fruits maison.
1: Et bien pour Jade et moi, on va réserver pour deux personnes. Ça vous va?
2: Pas de problème.
1: Philippe, si vous êtes avec nous, c'est que vous avez été tiré au sort et vous allez pouvoir jouer au jeu du cahier de vacances. Donc les vacances, c'est pour le mois d'août, je le disais. Donc il va falloir patienter un petit peu d'ici là. Ce serait pas mal d'aller se détendre le week-end ou pendant les soirées. Ce serait cool, ça.
2: Ah, tout à fait.
1: Bon, eh bien, vous connaissez le principe. Des questions à niveau scolaire. Donc on va commencer avec une question CPCE1. Vous pourrez répondre jusqu'à 3 questions. Donc rafler 3 cadeaux. Par contre, attention, hein, si vous donnez une mauvaise réponse, vous perdez tous vos cadeaux, hein. Ok?
2: Oui.
1: Allez, on y va. Philippe, c'est Jade qui vous pose cette première question niveau CP, CE1. Alors, avec le micro, c'est beaucoup mieux, Jade, effectivement.
3: Je possède des feuilles, mais je ne suis pas un arbre. Qui suis-je?
1: Petite devinette.
2: Je possède des feuilles.
1: Mais je ne suis pas un arbre. Que suis-je?
2: Une plante.
1: Ça peut être une bonne réponse. C'est pas ça qu'on attendait, mais je la valide quand même.
4: Alors, les gants, c'est bon. Le casque, c'est bon. Le baudrier, c'est bon. 3, 2, 1.
1: Eh bien, ce sont des sessions d'acrobranche pour vous, Philippe.
2: Oh,
1: bravo. Donc, direction le parc André Gagnon à Chartres pour l'acrocamp avec une session d'acrobranche pour deux personnes. On attendait un cahier ou un livre, mais cela dit, une plante, on valide. Hein.
2: Ah oui.
1: Tout à fait. Alors... qu'est-ce qu'on fait, Philippe? Est-ce qu'on tente la question CE2, CM1 ou est-ce qu'on s'arrête là?
2: Je vais m'arrêter là parce que je vais offrir à mes deux filles, Valentine et Capucine.
1: Très bien, Valentine et Capucine, vous les embrasserez de notre part. Et donc, la bonne nouvelle, c'est que voilà, vous avez été sage. Comme ça, on a ça dans la poche et on est sûr de le garder. Eh bien, on est prudent, Philippe, vous faites bien.
2: Voilà.
1: Et donc, vous allez pouvoir faire plaisir à vos filles avec grand plaisir. Donc, direction le parc André Gagnon, je le disais, l'acrocamp qui vous offre deux sessions. On vous envoie ça très vite.
2: Ça marche, je vous remercie beaucoup.
1: Bonne journée Philippe et bon courage pour
2: le
1: travail.
2: Bonne journée.
1: Au revoir.
2: Au revoir.
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18: 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C'est d'une sieste éclair de 15 minutes dont vous avez besoin pour tenir.
19: Taureau, vous trouvez enfin la solution pour réparer ce robinet ou cette étagère.
20: Les gémeaux, quel succès. Votre bagou fait des merveilles lors d'un appel important.
21: Cancer, un sourire échangé ce lundi dans le bus ou la rue change la couleur de votre matinée.
22: Amis lions, votre audace paie. Vous demandez une faveur et on vous l'accorde avec le sourire.
23: Les vierges, lâchez votre agenda du mois de juillet. L'imprévu du jour sera bien plus beau que votre plan.
24: Balance, vous recevez un message qui fait bondir votre cœur de joie.
25: Scorpion, vous dénichez l'accessoire parfait pour votre tenue d'été.
26: Sagittaire, foncez dans votre lit dès que possible. Votre corps crie pause.
27: Capricorne, une idée de génie pour vos prochaines vacances pointe le bout de son nez.
28: Les Verseaux, vous faites tourner les têtes avec une nouvelle coupe ou un nouveau style.
29: Et pour terminer, Poissons, votre intuition vous sauve d'une situation un peu compliquée. Bravo!
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0: Bel été avec intensité et à l'instant Gossip. J'adore ce titre, Heavy Cross. Restez avec nous avant de continuer avec Jérémy Frérot. Je vous rappelle qu'il y a les Summer Songs tout l'été. Alors ça, c'est à chaque début d'heure, on vous propulse. On vous envoie pour vous propulser vers une année différente et retrouver un titre d'été qui vous rappellera forcément des souvenirs. Parce que on a toujours un titre d'été comme ça qui nous ramène en arrière. Eh bien, rendez-vous chaque jour de la semaine. En début d'heure, hop, les Summer Songs avec vos lunettes de soleil. Jérémy Frérot maintenant sur Intensité. On écoute Frérot.
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On l'a dit, bon courage évidemment en écoutant Intensité et votre radio en Eure-et-Loir. D'ailleurs, l'Eure-et-Loir sera à l'honneur dans quelques instants à 11h. Nous aurons le retour ici des infos en Eure-et-Loir, en France et partout dans le monde. On va continuer aussi avec l'un des hits de cet été, c'est Another, featuring the 54 Ultra. Talk to you sur Intensité maintenant.

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3: Il est 11h, Jesse & Joy avec Manana is too late. Ce sont les Summer Songs après l'actu. On fait le point tout de suite, 11h. Jade Billon avec Clémence Lobary. Bonjour Clémence.
4: Bonjour à tous. L'incendie dans la forêt de Fontainebleau pourrait être d'origine volontaire. C'est ce qu'affirme ce matin Laurent Nunez, le ministre de l'Intérieur, qui est sur place. Une enquête est en cours, confiée à la gendarmerie nationale. En attendant, le feu, lui, n'est pas fixé. Il a parcouru 800 hectares. 500 sapeurs-pompiers sont mobilisés du SDIS de Seine-et-Marne, mais également d'autres départements qui sont venus en renfort. Environ 900 personnes ont déjà été évacuées. D'autres incendies sont en cours dans le reste du pays, dans les Côtes d'Armor notamment, où il a été fixé, ou encore dans le Lot-et-Garonne, où plus de 200 pompiers sont mobilisés. Des feux favorisés notamment par les fortes chaleurs. 37 départements du centre et de l'ouest sont d'ailleurs maintenus en alerte rouge canicule ce matin. 39 sont en vigilance orange. Et malgré une légère baisse des températures sur l'arc atlantique, Météo France ne prévoit pas une fin de la canicule avant le milieu de semaine au plus tôt. Et en parallèle, la PHP annonce une légère accalmie sur le front hospitalier en Île-de-France. Une baisse de 7% des passages aux urgences sur les dernières 24 heures pour un total de 2300 admissions. Le recul est encore plus net chez les personnes de plus de 75 ans avec une chute de 19% des passages. Dans le reste de l'actualité, le ton monte encore entre les États-Unis et l'Iran. Les Américains ont lancé hier soir de nouvelles frappes dans le sud du territoire iranien. En parallèle, les gardiens de la révolution disent avoir visé des bases américaines à Bahreïn, au Koweït ou encore en Jordanie. Le Tour de France, la 9e étape a été remportée hier à Ussel en Corrèze par Mathieu Van Der Poel. Au classement général, Tadej Pogacar conserve son maillot jaune de leader. Aujourd'hui, pas d'étape pour les coureurs, c'est la traditionnelle journée de repos. Et puis, il était connu pour son rôle d'Alan Grant dans Jurassic Park. L'acteur Sam Neill est mort, il avait 78 ans. Le Néo-Zélandais avait pourtant annoncé être en rémission de son cancer en avril dernier. Sa longue carrière devant le cinéma a débuté dans les années 70 jusqu'à des rôles plus récents comme Jurassic World, Le Monde d'après en 2022. Excellente fin de matinée à tous.
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5: Bonjour à toutes et à tous. Les pompiers toujours sur le qui-vive face au départ de feu d'espaces naturels. Hier, rien qu'à 17h, un bilan de 13 interventions pour ces feux d'espaces naturels était communiqué par les pompiers de Raye-et-Loire. 158 soldats du feu engagés, notamment une soixantaine pour ce feu de culture sur la commune de Lens, 120 hectares de chaumes qui ont brûlé, ainsi que 3 cabanons et des jardins et un stockage de bois. Les pompiers en action qui ont tout de même réussi à préserver une entreprise et 8 habitations. Le réseau SNCF s'adapte avec une circulation des trains réduite face aux fortes chaleurs. Conséquence, 2 trains supprimés aujourd'hui sur la ligne Chartres-Courtalain. Depuis vendredi, régulièrement des trains sur cette ligne sont annulés. Conséquence de la canicule, vigilance rouge toujours en cours aujourd'hui. Starter, c'est le premier festisalon éco-responsable de France. Une première édition programmée du 18 au 20 septembre sur scène avec de grands artistes. Caravan Palace, Ben L'Oncle Soul, Boulevard des Airs, 14 concerts avec des artistes qui défendent la cause de ce festival hybride et engagé pour l'environnement. Un point d'étape à suivre dans le journal de 12h30. À Dreux, l'église Saint-Pierre a réussi à restaurer durant 6 mois un tableau du 18e siècle, la fuite en avant, qui vient de retrouver sa place dans la chapelle Sainte-Ève. Une opération de 4000 euros soutenue par la ville et l'État et qui a permis de nettoyer cette toile et révéler ainsi en secret la signature de l'artiste et la date exacte de l'œuvre, 1708, des détails qui jusqu'ici étaient totalement inconnus. Et puis, on l'annonçait hier, le report du feu d'artifice du 14 juillet de Clois-les-Trois-Rivières, toujours très attendu. Décision en lien avec un arrêté préfectoral en vigueur pour limiter les risques d'incendie. Le spectacle pyrotechnique est repoussé à la rentrée le 5 septembre. Demain, le reste des festivités est maintenu au plan d'eau des Tirelles, avec également une retransmission de la demi-finale France-Espagne pour le mondial de foot. C'est à 21h sur écran géant. Idem pour la ville de Maintenon. Pas de feu d'artifice, mais cette diffusion de la rencontre, c'est également à 21h sur la place Aristide-Briand. Et pour pour la météo, ces températures allant de 32 à 36 degrés aujourd'hui. Elles s'accompagnent d'un vent de nord-est jusqu'à 60 km/h. Vigilance jaune aux orages aussi. C'est en cours jusqu'à 16h en Eure-et-Loire. Demain, retour au calme, mais toujours du rouge sur la carte pour la canicule. Merci de nous écouter. Belle journée à tous.
3: Merci beaucoup Jade Billon. À plus tard pour d'autres infos à midi. C'est l'heure de retrouver les Summer Songs sur Intensité. Mañana is too late avec Jesse Enjoy. Voici un titre qui va sortir en 2019. Je vous propose de retrouver justement ce morceau-là pour commencer cette nouvelle heure. Alors c'est un morceau soleil, vous l'aurez compris. Il fusionne la pop latine et les harmonies acoustiques, signature d'un duo mexicain. Jesse Enjoy donc avec les rythmes urbains du Colombien J Balvin. La chanson a servi de single principal d'ailleurs pour un cinquième album studio. C'était en 2020. Ce sont les Summer Songs.

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Joe sur Intensité avec Anne dans Beginning. Histoire folle hein, de ce morceau avec l'acteur américain Joe Carey qui est mondialement connu pour Steve Harrington, son rôle dans la série Stranger Things sur Netflix. Une bonne série d'ailleurs. Et puis le titre eh bien, a marché deux ans plus tard de sa sortie grâce au phénomène TikTok. Ça a été viral en France. Il sera dans le top 40. Il va s'installer durablement. 11e place en Wallonie, en Belgique. 2e en Flandre d'ailleurs. Sa mort remontera à la 6e place de la Suisse. C'est un carton voilà, sur toute l'Europe et dans le monde entier. 3e place mondiale pour Joe Carey, c'est assez dingue d'ailleurs. Hein. Très très belle.

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1: Sur votre plateau télé ce soir, de la musique moderne, de la musique classique et un méchant intemporel. Star 80 versus Star 90, la grande battle sur M6. Ce spectacle musical réunit des icônes des années 80 et 90. Ils reprennent leurs titres mythiques. D'un côté, Sabrina, Patrick Hernandez ou encore Phil Barnet. De l'autre, Hélène Segarra, La Rousseau, mais aussi Ophélie Winter.

0: le concert de Paris 2026 sur France 2, présenté par Stéphane Bern. La 14e édition du concert, suivie du traditionnel feu d'artifice de la ville, l'un des plus grands événements de musique classique au monde, diffusé sur les antennes de plus de 70 pays. Les plus grands musiciens sont présents pour ce moment grandiose. Les Mignons 2, Il était une fois Gru sur TMC, film d'animation. Alors que les années 70 battent leur plein, Gru met sur pied un plan machiavélique pour réussir à intégrer un groupe célèbre de super méchants. Pour réussir, il est secondé par ses mignons, toujours aussi turbulents.
1: Mignons, il y a plein d'autres méchants dans le monde. Mais moi, je vais être un super méchant.
2: Ce petit gamin tout gringalé pense qu'il peut faire un bon méchant.
1: Je peux être hyper méchant.
0: Star 80 versus Star 90, la grande battle sur M6, le concert de Paris 2026 sur France 2 et les Mignons 2, Il était une fois Gru sur TMC. Très belle soirée télé à tous.
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continuer avec U2 sur Intensité. Et puis je voudrais vous emmener maintenant à la plage. On prend le large avec la région de Châteaudun. On n'a pas besoin de partir. On prend la direction de Saint-Jean-Plage, au jardin des Grands Moulins. Jusqu'au 30 août, il y a là-bas de quoi profiter d'un espace détente et loisirs pour toute la famille. Alors, on joue au Molki, on fait des jeux de cartes, du Mikado, de la puissance 4, du Chamboule, tout du ping-pong. On joue au domino, c'est génial. Ouais, y a une bibliothèque en plein air aussi, c'est top. Enfin, libre accès en tout cas, avec beaucoup d'espace pour se relaxer au bord du Loir. C'est une belle idée. C'est tout l'été au jardin des Grands Moulins à Châteaudun, au pied du château. Les horaires, les infos sur le site de la ville de Châteaudun. Profitez bien, c'est une très très belle idée donc. Voici U2 sur Intensité.

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2: Le jeu du cahier de vacances, des révisions à l'heure du petit-déj, 7h15, 8h15 et 9h15. Écoutez, c'était dans la matinale. Bonjour Sandrine.
3: Bonjour.
2: Vous habitez à Jalainville, c'est ça?
3: Oui.
2: Et vous êtes employée de maison. Pour vous, les vacances, ce sera au mois d'août et on va prendre la direction de la Creuse, vous me disiez. Bon,
3: ouais.
2: Je parie qu'on attend ça avec impatience. En attendant les vacances, eh bien, vous allez pouvoir peut-être faire plein de petites choses autour de la maison avec plein de cadeaux à gagner hein, dans le cahier de vacances Intensité, vous le savez. Vous avez entendu un petit peu comment ça se passe?
3: Oui,
2: bon,
3: je connais.
2: Et des questions, CPCE1 pour commencer. Et on monte crescendo au niveau de la complexité de la question. Si vous faites un grand chelem, vous aurez 3 cadeaux. Si vous vous arrêtez, vous pouvez vous arrêter quand vous voulez. Par contre, si vous donnez une mauvaise réponse, malheureusement, vous perdez tout. Attention, on se concentre et c'est Jade qui vous pose la première question niveau CPCE1.
4: Quel nombre obtient-on quand on part de 200 et qu'on ajoute 3 centaines et que l'on soustrait une dizaine?
3: Donc on part de 200.
2: Oui.
3: 500, ça fait 490.
2: Oui. En même temps, on vous prend à froid. Hein. On vient de se réveiller.
3: Et
2: on est en train de rigoler. Je sais pas si vous avez entendu votre cadeau. C'est 2 sessions de karting chez Dunois Kart. Bravo.
3: Ouais.
2: Sandrine, il y a du monde qui aime le sport mécanique à la maison, qui aime le karting.
3: Ouais, mon chéri, ouais.
2: Parfait. Comment il s'appelle? Tiens, qu'on lui fasse un bisou ce matin.
3: Florian.
2: Ça marche. Donc, 2 sessions de karting chez Dunois Kart. Alors, on peut garder ça pour assurer ou est-ce qu'on peut continuer, prendre quelques risques pour...
3: On continue.
2: Allez, question. Cette fois-ci, on monte d'un échelon avec la question CE2 CM1. Jade.
4: À quelle température l'eau gèle-t-elle?
3: L'eau gèle à...
2: Il me faut une réponse, maintenant.
3: Je vais dire 0.
2: C'est ça, c'est une très bonne réponse. Allez. Et on ajoute à tout ça 2 invitations pour Papé à Parc d'attractions.
3: Ah, génial.
2: Et voilà.
3: Je vais m'arrêter là.
2: On s'arrête là. Bon,
3: bien sûr. Je ne sens pas la troisième.
2: On a un peu gelé hein, sur la deuxième question. Voilà, c'était juste. Hein. Voilà.
3: Ouais, c'est parfait là.
2: Parfait. Comme ça, on s'est fait un petit peu peur. On récapitule ce que vous avez gagné 2 sessions de karting chez Dunois Kart à Lude sans Dunois pour en profiter quand vous le souhaitez. Et puis, vous allez aussi pouvoir aller vous éclater au Mans, Papé à Parc, avec 2 invitations également d'une trentaine d'attractions. Un spectacle sous chapiteau, un espace aquatique, bref. Joli coup Sandrine, bravo.
3: Super, merci à vous.
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2: Très bon lundi à l'écoute d'Intensité, à signaler plusieurs idées sorties dans la région. Vous avez rendez-vous ce soir à 19h sur le site de la Gaugrie à Autons-du-Perche pour un barbecue géant organisé par l'association Sport et Loisirs, démonstration de danse en ligne, concert pop-rock. À signaler que le feu d'artifice est évidemment annulé comme sur l'ensemble du territoire. À partir de 19h aussi ce soir, place des Halabrou, le barbecue géant organisé par les sapeurs-pompiers, tarif à 14€. Et il y avait aussi des festivités autour d'une retraite au flambeau et feu d'artifice. Évidemment, c'est annulé avec également un bal prévu avec un DJ, ça c'est maintenu. À signaler le vide-grenier de l'Amicale de Moriez qui est prévu demain et est annulé, ça a été annoncé par l'Amicale de Moriez. On vous rappelle que le musée École à Anvers vous ouvre ses portes de 14h à 18h tous les jours, sauf les lundis et mardis. C'est ouvert aussi pour les groupes sur réservation seulement au 02 37 98 36 07. Le tarif individuel est affiché à 5,50€ et c'est gratuit jusqu'à 6 ans. Vendredi à partir de 18h30 et samedi également, à l'étang du tertre de Coudray aux Perches, c'est le festival de musique organisé par les Vieilles Charrettes. Vendredi soir, Pollux et les Perchés, l'entrée est gratuite. Et puis samedi, il y aura les Percucherons, à Graines de Sel, Télégraphe, entre autres. L'entrée est à 20€. À partir de vendredi jusqu'à dimanche, sous la halle de Brou, c'est le 14e vide atelier d'artistes par l'association Le Cap, peinture, céramique, sculpture, aquarelle, dessin ou encore gravure. Renseignez-vous au 06 74 25 44 86. Samedi à 20h à la salle Lagrange de Châteaudun, c'est le loto au profit et organisé par l'association Sourire de Môme. 3€ le carton avec un gagnement d'achat jusqu'à 600€. Réservation au 06 06 46 93 66. Samedi à 20h à la salle polyvalente de Mainvilliers, loto spécial bon d'achat des Roses de l'Espoir au profit de la SPA d'Amélie. 4€ le carton avec à gagner jusqu'à 600€. Réservation au 07 49 45 17 14. À dimanche à Yèvre, brocante du comité des fêtes, l'installation se fait de 5h à 8h. 2€ le mètre. Il n'y a pas de réservation sauf pour les professionnels. À 20h, concert offert à la salle récréative. Renseignement au 06 77 52 89 95. Rendez-vous dimanche à 14h à Chassan pour un concours de pétanque à la mêlée organisé par le comité des fêtes. Inscription à partir de 13h. J'ai du but à 14h précise, 5€ par joueur. Samedi 25 juillet prochain à partir de 18h30 à Saint-Pèlerin, les 31 ans de la grande fête d'été par le comité des fêtes. Dîner champêtre animé par l'orchestre Cristal, Bastien Rémy, sosie officiel de Claude François ou encore Anthony Fraisse. Feu d'artifice, bal, tarif du repas de 5 à 25€, réduit pour les enfants, sans réservation. Samedi 25 juillet à 20h à la ferme équestre du Grand Épinay, au 7 le Grand Épinay à Yèvre. Spectacle équestre son, feu et lumière par la chevauchée du Perche. Pour les adultes, c'est 10 euros. Moins de 12 ans, c'est gratuit. Renseignements au 06 19 37 45 26. Samedi 25 et dimanche 26 juillet dans le quartier Saint-Jean à Châteaudun, c'est la fête de la Rosière. Le samedi à 19h, soirée dansante avec le duo Guinguette. Dimanche à 10h, couronnement de la Rosière. À 13h30, repas spectacle avec Étincelle ou encore Baluchard. Tarif 24 euros, réservation 06 81 92 14 00. Dimanche 23 août prochain, rue du Dolmen à Douy, rassemblement de véhicules anciens, des belles dents en douisienne avec brocante, bourse de pièces auto et moto, possibilité de repas sur place. L'entrée est gratuite, réservation 06 23 95 18 46. Samedi 29 août, à partir de 6h au plan d'eau de Vauves, vide-grenier de l'association des pêcheurs des villages vauvéens, 2 euros le mètre, nombreuses animations, exposition de voitures et motos anciennes, structure gonflable, réservation 06 36 14 42 29. Dimanche 30 août, à partir de 7h, à la place des Granges à Minières, vide-grenier des sapeurs-pompiers, 2,50 euros le mètre. La démonstration de danse country, réservation au 07 68 41 67 30. Voilà pour l'ensemble de ces événements. Rendez-vous évidemment dans notre agenda pour retrouver plein d'autres idées sorties pour votre été. www.intensité.net. On repart en musique.
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On continuera après Tori Amos avec la musique d'intensité. Je voudrais aussi vous inviter à continuer à profiter de l'été avec tous les samedis la direction de Thiron-Gardet. 19h-23h, rue de l'Abbaye, il y a les samedis de l'été, barbecue, buvette, concert, avec ce mardi, demain, de 6h à 18h, ce rendez-vous pour la grande brocante et le salon du livre, occasion de bonnes affaires. Samedi, il y aura les Mitchell en concert. Samedi 25, il y aura encore d'autres animations, on en reparlera. Ce sont les samedis de l'été, c'est gratuit, c'est tous les samedis, 19h-23h, rue de l'Abbaye, à Thiron-Gardet.

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Belle fin de matinée avec nous sur Intensité. Ce début de semaine, cette semaine particulière, demain c'est férié. On va continuer avec l'info tout à l'heure. Rendez-vous avec l'info en Eure-et-Loire et partout dans le monde, ce sera à midi. Pour l'instant, Irma avec l'excellent Aino sur Intensité.

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2: Bienvenue avec nous, Gypsy Kings, pour Joby Joba maintenant. Il est midi, c'est l'heure de retrouver le point complet avec l'actu. Jade Billon, Elsa Ruot. Bonjour Elsa.
3: Bonjour à tous. Il est possible que l'incendie de la forêt de Fontainebleau soit d'origine volontaire. Déclaration du ministre de l'Intérieur sur place ce matin, alors que le feu reste actif. 800 hectares parcourus depuis hier après-midi. Laurent Nunez précise que pour l'heure, il n'y a pas eu de blessés ni d'habitations touchées. Près d'un millier de personnes ont été évacuées. Et pour la première fois en Île-de-France, des Canadairs interviennent pour lutter contre les flammes. 500 pompiers sont mobilisés sur le terrain aujourd'hui. Et d'autres incendies sont en cours dans le Lot-et-Garonne et dans le Maine-et-Loire notamment. Des feux d'ampleur alors que la canicule se poursuit. Notez que ce midi, la Haute-Loire passe en vigilance orange. La vigilance rouge, elle, sera levée dans la soirée sur 11 départements de l'Ouest. En Espagne, le Premier ministre attendu en Andalousie. Aujourd'hui, Pedro Sanchez se rend sur les lieux de l'incendie meurtrier au nord d'Almeria. Le feu est maintenant stabilisé. Il a détruit plus de 7000 hectares. Et le dernier bilan fait état de 13 morts et 23 disparus. Parmi eux, une Française originaire du Vaucluse. Elle se trouvait en vacances avec son mari. Lui a survécu. Une trentaine de dirigeants reçus aux Invalides à Paris aujourd'hui. Emmanuel Macron réunit la coalition des volontaires en présence du président ukrainien Volodymyr Zelensky. Les chefs d'État et de gouvernement vont renouveler leur soutien à son pays face à l'invasion russe et veulent démontrer le réveil stratégique de l'Europe pour parvenir à un cessez-le-feu. L'Ukraine sera aussi à l'honneur du défilé militaire du 14 juillet demain sur les Champs-Élysées. Et pour ce mardi, 7000 forces de l'ordre et 2000 pompiers seront déployés en région parisienne, annonce de la préfecture de police de Paris pour les festivités du 14 juillet, mais aussi pour la demi-finale France-Espagne prévue dans la soirée. Au total, en France, ce sont 70 000 policiers et gendarmes qui seront mobilisés demain. Et puis un premier jour de repos pour les coureurs du Tour de France. Après 9 jours de course, le peloton reprend des forces dans le Cantal. La 10e étape demain partira d'Aurillac, direction le Lioran. Et c'est la fin de ce flash. Bonne journée.
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4: Bonjour à toutes et à tous. Les pompiers toujours sur le qui-vive face au départ de feu d'espaces naturels. Hier, rien qu'à 17h, un bilan de 13 interventions pour ces feux d'espaces naturels était communiqué par les pompiers d'Eure-et-Loire. 158 soldats du feu engagés, notamment une soixantaine pour ce feu de culture sur la commune de Lens. 120 hectares de chaumes qui ont brûlé, ainsi que 3 cabanons et des jardins et un stockage de bois. Les pompiers en action qui ont tout de même réussi à préserver une entreprise et 8 habitations. Le réseau SNCF s'adapte avec une circulation des trains réduite face aux fortes chaleurs. Conséquence, 2 trains supprimés aujourd'hui sur la ligne Chartres-Courtalin. Depuis vendredi, régulièrement des trains sur cette ligne sont annulés. Conséquence de la canicule. Vigilance rouge toujours en cours aujourd'hui. Starter, c'est le premier festisalon éco-responsable de France. Une première édition programmée du 18 au 20 septembre sur scène avec de grands artistes. Caravan Palace, Ben Loncle Soul, Boulevard des Airs, 14 concerts avec des artistes qui défendent la cause de ce festival hybride et engagé pour l'environnement. Un point d'étape à suivre dans le journal de 12h30. À Dreux, l'église Saint-Pierre a réussi à restaurer durant 6 mois un tableau du 18e siècle, la fuite en avant, qui vient de retrouver sa place dans la chapelle Sainte-Ève. Une opération de 4000 euros soutenue par la ville et l'État et qui a permis de nettoyer cette toile et révéler ainsi en secret la signature de l'artiste et la date exacte de l'œuvre, 1708, des détails qui jusqu'ici étaient totalement inconnus. Et puis, on l'annonçait hier, le report du feu d'artifice du 14 juillet de Clos-les-Trois-Rivières, toujours très attendu. Décision en lien avec un arrêté préfectoral en vigueur pour limiter les risques d'incendie. Le spectacle pyrotechnique est repoussé à la rentrée le 5 septembre. Demain, le reste des festivités est maintenu au plan d'eau des Tirelles, avec également une retransmission de la demi-finale France-Espagne pour le mondial de foot. C'est à 21h sur écran géant. Idem pour la ville de Maintenon. Pas de feu d'artifice, mais cette diffusion de la rencontre, c'est également à 21h sur la place Aristide Briand. Et pour la météo, ces températures allant de 32 à 36 degrés aujourd'hui, elles s'accompagnent d'un vent de nord-est l'ouest jusqu'à 60 km/h. Vigilance jaune aux orages aussi. C'est en cours jusqu'à 16h en Eure-et-Loire. Demain, retour au calme, mais toujours du rouge sur la carte pour la canicule. Merci de nous écouter. Belle journée à tous.
2: À tout à l'heure, merci beaucoup à Jade Billon d'être ici pour nous informer. Vous revenez à midi et demi d'ailleurs pour nous alerter, à nous informer de ce qui se passe. En Eure-et-Loire, ce sera votre journal complet. Voilà, donc on saura absolument tout. On va continuer avec les Summer Songs. Nous avons décidé ici à chaque début d'heure l'été de vous faire revivre quelques années en arrière des sons que vous avez bien connus. Voici Joby Joba, c'est l'un des piliers de la rumba flamenco proposant les Gypsy Kings au rang de star international. On est à la fin des années 80. Avant de devenir cet hymne festif que tout le monde connaît, le titre est sorti dans une version complètement instrumentale et acoustique. C'était en 82 sur un premier album. Le groupe a réenregistré le morceau en 87. Et puis, aux côtés de Bamboléo, le titre va cartonner en Europe, mais aussi dans les charts américains en 89. Voici donc un des titres d'été des Gypsy Kings. Ce sont les Summer Songs sur Intensité.

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Guetta, Teddy Swims, Stones Eye, avant de continuer avec Chartres Festival qui bat son plein, plus de 40 concerts gratuits tout l'été avec intensité. On est très fiers d'être partenaire de cet événement qui va du centre-ville aux quatre coins avec tous les styles de musique différents d'ailleurs. Un prochain rendez-vous qui est fixé ce mercredi justement. Vous aurez l'occasion de profiter de Martha Fields de la Country, place des Halles mercredi. En vous rappelant que tous les concerts débutent à 21h. Papa Roach, maintenant la Minute Emploi tout à l'heure et le journal de Ré-Loire, ce sera à midi.

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1: Trois nouvelles offres à pourvoir une nouvelle fois aujourd'hui. Sur Intensité, on commence à Courville-sur-Eure avec une entreprise de transport qui recrute un conducteur SPL en CDI pour des tournées nationales. Permis FIMO, FCO ou encore ADR de base exigée. Référence France Travail, c'est le 210 MGCY. On continue à Dreux où une entreprise

0: entreprise du secteur de la relation client recrute des chargés de clientèle e-commerce avec une formation avant l'embauche. Référence France Travail, c'est le 210 QRNC. Et à Brou, une entreprise du secteur agro-céréalier recrute un technicien sur tour à commande numérique en CDD. Contactez l'entreprise au 02 37 97 66 28. Si vous souhaitez publier une offre d'emploi, n'hésitez pas à nous envoyer tout ça par mail à emploi@intensité.net.
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1: Le jeu du cahier de vacances, des révisions forcément qui peuvent rapporter gros, mais qui peuvent aussi vous donner chaud. Écoutez, ça se passe dans la matinale à 7h15, 8h15 et 9h15. Pour Cécile qui est avec nous de Brou, bonjour Cécile.
2: Bonjour.
1: Vous faites quoi dans la vie, Cécile?
2: Je recherche un emploi dans l'aide à domicile et dans le commerce.
1: Dans l'aide à domicile ou dans le commerce, ça marche. Est-ce que vous allez quand même profiter de l'été pour partir un petit peu en vacances, vous, Cécile, ou pas?
2: Oui, peut-être un week-end, mais...
1: D'accord. Dans quel coin, on ne sait pas trop encore?
2: On ne sait pas encore.
1: Bon, bah, en tous les cas, si on gagne des idées sorties à faire dans la région, pas trop loin de la maison, ce serait cool, ça?
2: Oui, ce serait cool.
1: Ce serait cool. Eh bien, il y a Jade qui va s'occuper de vous, qui va vous livrer jusqu'à 3 questions. C'est à vous de choisir à quel moment vous allez vous arrêter. OK. Et on commence avec une question donc CP-CE1. Ensuite, si vous continuez, ce sera une question CE2-CM1. Et ensuite, eh ben, CM2 collège, peut-être un grand chelem pour vous. OK. On croise les doigts.
2: Okay.
1: Cécile, on se concentre, on lance le chrono et vous avez quelques secondes pour nous livrer une réponse. Première question, Jade, donc niveau CP-CE1.
3: Comment s'orthographie hibou au pluriel?
2: H-I-B-O-U-E-X.
1: Ben oui. Moi, j'avais mis E-A-U-S, mais je crois que j'avais pas bon. Voilà, malheureusement.
0: Mesdames, messieurs, le Vélorail va entrer en gare de Bayeux-Hermenonville.
1: Eh bien, une balade en Vélorail à Bayeux-Hermenonville. Vous allez pouvoir embarquer vos amis, la famille, hein, pour cette balade en Vélorail, donc sur une ligne de chemin de fer désaffectée, rendez-vous en pleine nature. Donc vraiment très, très cool à découvrir, Cécile. Bravo.
2: Merci.
1: Allez, est-ce qu'on continue avec la question CE2-CM1 ou est-ce qu'on s'arrête là?
2: On s'arrête là.
1: On reste sage. On met ça dans la poche, comme ça on assure. Eh bien, vous faites bien. Voilà, vaut mieux y aller prudent. Tout ce qui est pris. Voilà, et comme ça, Jade, elle est reposée. On va pouvoir faire d'autres questions ensuite. Bon, en tous les cas, merci beaucoup, Cécile, d'avoir joué avec nous. Et on vous envoie ça très vite, hein, du côté de Brou. Une balade en Vélorail à Bayeux-Hermenonville. Vous allez pouvoir y aller avec qui vous voulez. Bravo.
2: Merci.
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22: En fin de journal, nous irons à l'église Saint-Pierre de Dreux pour parler patrimoine. Dans ce journal, on va également s'intéresser à la fête nationale et ses modifications suite au contexte de canicule, sécheresse et des risques d'incendie. Et puis, du côté de Châteaudun, les maires se distinguent de mandat en mandat.
1: Salut Jade.
22: Salut Jérôme, bonjour à toutes et tous.
1: Une dizaine d'interventions pour feux d'espace naturel ont été recensées hier en Eure-et-Loire.
22: Soit 158 sapeurs engagés au moyen d'une cinquantaine d'engins, et ça c'est le bilan qui s'est arrêté à 17h. C'est sur la commune de Long que la mobilisation des secours a été la plus significative, a indiqué le service d'incendie et de secours de Eure-et-Loire. 65 pompiers en action juste pour ce feu d'espace naturel. 120 hectares de chaume ont brûlé, se propageant à des cabanons de jardin, des jardins, un stockage de bois. L'action de ces pompiers au moyen de 17 engins a permis de préserver une entreprise ainsi que 8 habitations. À Maillebois, toujours dans le nord du département, 2 hectares de chaume sont partis en fumée, mais l'action des soldats du feu a permis de préserver une étable et 50 hectares de culture sur pied. Et puis à la Bazoches-Gouée, c'est une ligne de haute tension qui a même dû être coupée par Enedis, le temps que les secours éteignent là encore un feu de champ.
1: Et c'est justement suite à ces risques d'incendie que la préfecture a émis un arrêté de restriction pour les feux d'artifice de la fête nationale.
22: Arrêté qui vaut aussi pour certaines déambulations, donc avec des torches. On l'annonçait hier pour clore les Trois-Rivières. Le feu d'artifice de ce 14 juillet n'aura donc pas lieu. Il est reporté. Décision en lien avec cet arrêté préfectoral. Le reste des festivités pour demain est tout de même maintenu au plan d'eau des Tirelles. Avec, on le rappelle, une retransmission du match de foot France-Espagne, le match de demi-finale pour ce mondial de football. C'est à 21h sur écran géant. Et en ce qui concerne le spectacle pyrotechnique, il est repoussé à la date du samedi 5 septembre. Attirons garder la retraite au flambeau et le feu d'artifice sont purement et simplement annulés samedi. le 18 juillet pour cet arrêté préfectoral. Le concert va être maintenu. Et puis si on va du côté de Maintenon, pas de feu d'artifice non plus, mais une diffusion du match de foot, donc France-Espagne toujours. Ce sera sur la place Aristide Briand pour vibrer ensemble. L'actualité, c'est aussi ce changement à venir à la tête de l'ARS, l'Agence Régionale de Santé. Anne Briac-Billy a été nommée directrice de l'ARS Centre-Val-de-Loire en Conseil des ministres mercredi dernier. C'est aujourd'hui qu'elle prend ses fonctions après avoir été directrice adjointe de l'ARS Bretagne. Elle succède à Clara Debord qui a occupé le poste pendant 3 ans.
1: À Châteaudun, les maires passent, mais les distinctions restent.
22: Le nouveau maire Philippe Vigier vient d'être nommé parmi les 100 nouveaux visages 2026 par le Cercle des élus locaux. La distinction salue son engagement pour le rayonnement du territoire dunois. Un air de déjà-vu, car l'an dernier, son prédécesseur Fabien Verdier a lui intégré le classement des 100 élus à suivre. Le tout avant de perdre la mairie en mars dernier lors des élections municipales. Reste à savoir si ce nouveau coup de projecteur national va porter davantage de chance à la nouvelle équipe en place pour le reste du mandat. Starter, c'est le nom du premier festi-salon éco-responsable d'Eure-et-Loire et de France. Une première édition programmée du 18 au 20 septembre prochain au château de Courtalain. De très grands artistes sont annoncés avec 14 concerts pour donc ces artistes qui défendent la cause de ce festival hybride et engagé. On va retrouver les Têtes Raides, Caravan Palace, Ben L'Oncle Soul, Synapson ou encore Boulevard des Airs.
2: Il manque une collecte nationale pour la biodiversité et pour la protection du vivant. Et autour de ce constat, on a eu la volonté de créer un temps fort annuel. On a une belle programmation musicale, on a des artistes comme Guise, comme Kali, comme Boulevard Désert, comme Danakil. L'idée globale, c'est aussi de construire une programmation musicale avec des artistes qui partagent l'ADN de Starter, qui sont engagés comme on peut l'être.
22: Philippe Palmieri est le président délégué du festival à 3 mois de l'événement, 66 jours précisément, au château de Courtalain. Et il précise que si l'équipe s'organise, elle fait aussi appel aux bonnes volontés.
2: On a à peu près 90 bénévoles qui nous ont rejoints. On va en rechercher entre 250 et 300. Donc, je lance un appel encore à des gens sur notre territoire qui voulaient nous rejoindre. La porte est ouverte. Avec plaisir, on vous attend.
22: Et pour celles et ceux qui préfèrent être festivaliers, pas bénévoles, le prix du pass pour une journée est à 39 €, dont, on le rappelle, 4 € sur chaque billet vendu, reversé à des associations environnementales. C'est afin de financer des programmes d'action concrètes sur notre territoire en faveur de l'environnement, vous l'aurez compris. Plus d'infos sur le site starter.fr, mais aussi à cette interview à écouter dans son intégralité sur intensité.net.
1: Un véritable coup de projecteur sur le patrimoine Drouet.
22: À l'église Saint-Pierre, le tableau La fuite en Égypte a retrouvé tout son éclat après 6 mois de restauration. En enlevant le vernis jaune, les spécialistes ont fait une découverte inédite et à laquelle ils ne s'attendaient pas. L'œuvre est signée d'un peintre nommé Le Sueur et datée de 1708. Entre classicisme et baroque, cette toile raconte l'exil de la Sainte Famille au milieu des paysages antiques. Un sauvetage réussi grâce à un budget de 4 000 € partagé entre la ville et l'État. Si vous êtes curieux d'en savoir plus, le restaurateur Quentin Arguillère va présenter les secrets de son travail au public lors des Journées du patrimoine. Notez la date de votre agenda, c'est le samedi 19 septembre.
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1: On poursuit en ce début de semaine avec les prévisions météo. Une canicule toujours présente, Jade.
2: Et à cela s'ajoute la vigilance jaune-orage de 10h à 16h pour aujourd'hui. Pour la canicule, vigilance rouge qui devrait durer au moins encore jusqu'à demain. Les températures du jour sont forcément donc en accord avec cette vigilance, c'est-à-dire depuis ce matin plus de 20 degrés et cet après-midi surtout 32 de minimale côté Perche, notamment à Luigny, jusque 36 pour la pointe du département. Dans l'agglo de Dreux, ailleurs comme du côté du Boulet-Thierry, 33 degrés, 33 également au village Vauvéen, du côté de Villon-Puy, Brou, 34 degrés pour Clos-les-Trois-Rivières, l'agglomération dunoise, ainsi que du côté de Lèves et jusque 35 pour d'autres communes de l'agglo Chartrenne.
1: Et malheureusement, les températures ne vont pas baisser demain.
2: Exactement, la seule différence, ce sera donc ce ciel qui sera largement moins couvert puisque la vigilance aux orages ne sera plus d'actualité. Et le vent aussi se sera tari.
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1: Des rendez-vous à retrouver dans notre agenda, évidemment, pour vos week-ends, vos vacances, vos soirées. N'hésitez pas à aller vous rafraîchir du côté de la base de loisirs de Senonche, par exemple, 14h, 19h, tous les jours de l'été, complexe sportif donc de la base de loisirs.
2: À Courtalin, vous pouvez visiter le château tout au long de l'été. C'est des visites l'après-midi de 13h à 19h.
1: Et vous retrouvez aussi à Lannerie le château de Touchersan qui est ouvert à la visite donc sur plusieurs créneaux durant tout l'été avec des sessions donc jusqu'à la fin du mois de juillet, déjà de 10h à midi, de 14h à 17h tous les jours.
2: Et puis si vous hésitez pour vous occuper demain avec vos enfants, vos petits-enfants à la Ferté-Vidame, sachez que chaque mardi jusqu'à la mi-août, vous pouvez faire des découvertes d'oiseaux le matin à la fraîche, mais c'est sur réservation.
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5: Merci à Jade Billon pour cette météo, cet agenda. D'autres infos, nos flashs reviennent à 13h. On enchaîne avec Lady Gaga. Ça s'appelle The Dead Dance. C'était le deuxième extrait choisi de

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0: Fever Dream, on écoutera Alex Warren juste après ceci sur Intensité.
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0: 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La campagne d'abonnement d'ailleurs et de réabonnement est également ouverte. 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Alex Warren, c'était Ronan, je vous souhaite de passer un bel après-midi avec nous et je vous dis à demain sur Intensité. Bye bye.

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0: Bonjour à toutes, bonjour à tous. C'est d'abord le discours aux armées d'Emmanuel Macron à la veille du 14 juillet. C'était le dernier du chef de l'État. Il a salué des engagements tenus, notamment le doublement du budget des armées en 10 ans, mais aussi un rehaussement de notre dissuasion nucléaire. Emmanuel Macron a également évoqué la ligne claire de la France dans les conflits, notamment sur la liberté de navigation dans le détroit d'Ormuz. Emmanuel Macron qui va maintenant recevoir cet après-midi Volodymyr Zelensky, le président ukrainien, pour un entretien au Quai d'Orsay. Ils vont se réunir ensuite aux Invalides avec la coalition des volontaires pour, selon le président français, prendre les décisions qui s'imposent et soutenir l'Ukraine. La France visée par une vaste campagne de cyberattaques venue de Russie. Le ministre des Affaires étrangères, Jean-Noël Barrot, indique que des sanctions seront prises contre 9 individus et 4 entités désignées comme auteurs de cette campagne orchestrée par les services de renseignement russes. Il précise que l'ambassadeur de Russie à Paris sera convoqué dans les prochains jours. À la une également, des canadairs qui se rechargent dans la Seine. Des images totalement inédites en région parisienne pour lutter contre l'incendie de Fontainebleau. Il est toujours en cours et les pompiers espèrent le fixer dans la journée. Déjà 800 hectares détruits, c'est près de 5% de l'étendue totale de cette forêt domaniale. Un feu qui pourrait être d'origine volontaire selon le ministre de l'Intérieur. Sur place, Laurent Nunez a évoqué plusieurs points de départ de feu. Une enquête est ouverte. Et le ministre de l'Intérieur indique aussi que 32 000 hectares ont déjà été parcourus en France depuis le début de l'année. Notez que la préfecture du Maine-et-Loire annonce que l'incendie des Hauts d'Anjou est maîtrisé. Enfin, l'équipe de France de foot est arrivée à Dallas, la ville du Texas, où se joue leur demi-finale de Coupe du Monde contre l'Espagne demain. Dernier entraînement pour les Bleus prévu en fin de journée, avant la conférence de presse du sélectionneur Didier Deschamps. Notez que c'est un arbitre salvadorien, Ivan Barton, qui a été désigné pour ce match France-Espagne. Et voilà pour l'info. Bon début d'après-midi.
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2: Bonjour à toutes et à tous. Les pompiers toujours sur le qui-vive face au départ de feu d'espace naturel. Hier, rien qu'à 17h, un bilan de 13 interventions pour ces feux d'espace naturel était communiqué par les pompiers de Raye-et-Loire. 158 soldats du feu engagés, notamment une soixantaine pour ce feu de culture sur la commune de Lens, 120 hectares de chaumes qui ont brûlé, ainsi que 3 cabanons, des haies, des jardins et un stockage de bois. Les pompiers en action qui ont tout de même réussi à préserver une entreprise et 8 habitations. Le réseau SNCF s'adapte avec une circulation des trains réduite face aux fortes chaleurs. Conséquence, 2 trains supprimés aujourd'hui sur la ligne Chartres-Courtalin. Depuis vendredi, régulièrement des trains sur cette ligne sont annulés. Conséquence de la canicule, vigilance rouge toujours en cours aujourd'hui. Starter, c'est le premier festisalon éco-responsable de France. Une première édition programmée du 18 au 20 septembre sur scène avec de grands artistes. Caravan Palace, Ben L'Oncle Soul, Boulevard des Airs, 14 concerts avec des artistes qui défendent la cause de ce festival hybride et engagé pour l'environnement. À Dreux, l'église Saint-Pierre a réussi à restaurer durant 6 mois un tableau du 18e siècle, la fuite en avant, qui vient de retrouver sa place dans la chapelle Sainte-Ève. Une opération de 4000 euros soutenue par la ville et l'État et qui a permis de nettoyer cette toile et révéler ainsi en secret la signature de l'artiste et la date exacte de l'œuvre, 1708, des détails qui jusqu'ici étaient totalement inconnus. Et puis, on l'annonçait hier, le report du feu d'artifice du 14 juillet de Clos-les-Trois-Rivières, toujours très attendu. Décision en lien avec un arrêté préfectoral en vigueur pour limiter les risques d'incendie. Le spectacle pyrotechnique est repoussé à la rentrée le 5 septembre. Demain, le reste des festivités est maintenu au plan d'eau des Tirelles, avec également une retransmission de la demi-finale France-Espagne pour le Mondial de foot. C'est à 21h sur écran géant. Idem pour la ville de Maintenon. Pas de feu d'artifice, mais cette diffusion de la rencontre, c'est également à 21h sur la place Aristide Briand. Et pour la météo, ces températures allant de 32 à 36 degrés aujourd'hui, elles s'accompagnent d'un vent de nord-est jusqu'à 60 km/h. Vigilance jaune aux orages aussi, c'est en cours jusqu'à 16h en Eure-et-Loire. Demain, retour au calme, mais toujours du rouge sur la carte pour la canicule. Merci de nous écouter, belle journée à tous.
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1: Écoutez, ça s'est passé dans la matinale. Bonjour David.
2: Bonjour.
1: Vous habitez à Villemory.
2: Oui.
1: Plombier chauffagiste, en ce moment, le téléphone sonne pour installer des clims.
2: Voilà, je parie. Ça n'arrête pas,
1: effectivement. Ouais. Bon courage, vous, les vacances, il va falloir attendre. Hein, ce sera un fin août, début septembre.
2: Fin août.
1: Et bien, histoire de patienter, histoire de vous faire des petites idées sorties pendant les soirées et les week-ends, ce serait plutôt cool de gagner 2-3 cadeaux sur Intensité, ça. Ce serait pas mal.
2: Ça va pas. On pourra en profiter, oui.
1: Exactement. Bon, vous l'avez entendu, le jeu du cahier de vacances avec 3 questions au maximum. Et c'est vous qui décidez à combien de questions vous allez répondre. Au minimum une pour gagner un cadeau. Ensuite, on enchaîne avec la deuxième qui sera CE2 CM1 pour gagner un deuxième cadeau. Ou encore CM2 Collège pour en gagner un troisième. On y va ? C'est parti ?
2: On y va. C'est parti.
1: Allez, première question, niveau CPCE1. Ça va. On commence bien, David. Quel arbre donne des pommes ?
2: Le pommier.
1: Ah, ça va. Bon, il est cadeau celui-là, hein. Ça fait plaisir.
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1: Direction le TN28 à Fontaine-Simon pour des sessions de téléski nautique, wakeboard, kneeboard. Bravo, David.
2: Sympa.
1: Vous avez déjà essayé?
2: J'ai déjà essayé, mais tiré par un bateau, pas par un câble.
1: Et là, ce sera par un câble. Alors, effectivement, on essaye avec une planche à genoux qui s'appelle un kneeboard, histoire de tester les sensations. Et puis après, on essaie de se mettre debout sur un wakeboard ou sur des skis nautiques. C'est là où ça devient drôle pour ceux qui regardent. Voilà, en règle générale. Ça, déjà, c'est dans la poche. Est-ce qu'on essaye de répondre à la deuxième question niveau CE2 ou CM1?
2: Allez, on y va.
1: Deuxième question. Quel type de pierre les hommes préhistoriques utilisaient-ils pour allumer le feu?
2: Silex.
1: Silex. Allez, deuxième bonne réponse, on y va. On vous envoie du côté du swing golf à Brou pour 2 personnes également. Parcours de swing golf à tester avec la personne de votre choix. Bravo. On y va. Vous avez déjà testé, vous, le swing golf, David?
2: J'ai déjà testé, le golf, mais à Brou, non, jamais.
1: Swing golf, une version un peu plus fun, on va dire, et plus facile, plus accessible. Troisième question ou pas, David? Qu'est-ce qu'on fait?
2: Allez, on va jouer.
1: On joue ? Bon, allez. Alors, dernière question, niveau CM2 collège. Attention, quelle planète possède les plus grands anneaux ?
2: C'est Saturne.
1: C'est Saturne ? Bien joué, joli coup.
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1: Je me permets un petit jeu de mots avec David. On n'est pas dans la Lune, bien joué. Et vaut mieux viser la Lune, comme ça on atterrit au moins dans les étoiles. Bien joué pour cette jolie réponse. C'est Saturne, effectivement, qui possède les plus grands anneaux. Et c'est un grand chelem pour vous, David. Bravo.
2: Nickel.
1: Bien joué. Donc on vous envoie à Family Park, parc d'attractions Sud de Tours, 2 invitations. On rajoute aussi donc 2 sessions de swing golf à Brou et des sessions de téléski nautique. Une journée complète. Vous allez pouvoir prendre le temps de vous reposer un petit peu en terrasse, boire un petit verre, grignoter quelque chose si vous le souhaitez. Et donc, histoire de passer une bonne journée avec cette météo au bord de l'eau, ça va être plutôt sympa, David.
2: Super.
1: On vous envoie ça très vite du côté de Villemory. On vous souhaite bon courage pour le boulot. À bientôt.
2: Merci.
1: Au revoir.
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1: Très bon lundi à l'écoute d'Intensité, à signaler plusieurs idées sorties dans la région. Vous avez rendez-vous ce soir à 19h sur le site de la Gaugrie à Autons-du-Perche pour un barbecue géant organisé par l'association Sport et Loisirs, démonstration de danse en ligne, concert pop-rock. À signaler que le feu d'artifice est évidemment annulé comme sur l'ensemble du territoire. À partir de 19h aussi ce soir, place des Halabrous, le barbecue géant organisé par les sapeurs-pompiers, tarif à 14€. Et il y avait aussi des festivités autour d'une retraite au flambeau et feu d'artifice. Évidemment, c'est annulé avec également un bal prévu avec un DJ. Ça s'est maintenu. À signaler le vide-grenier de l'amicale de Moriez qui est prévu demain et est annulé. Ça a été annoncé par l'amicale de Moriez. On vous rappelle que le musée École à Anvers vous ouvre ses portes de 14h à 18h tous les jours, sauf les lundis et mardis. C'est ouvert aussi pour les groupes sur réservation seulement au 02 37 98 36 07. Le tarif individuel est affiché à 5,50€ et c'est gratuit jusqu'à 6 ans. Vendredi à partir de 18h30 et samedi également, à l'étang du tertre de Coudray-aux-Perches, c'est le festival de musique organisé par les Vieilles Charrettes. Vendredi soir, Pollux et les Perchés, l'entrée est gratuite. Et puis samedi, il y aura les Percucherons, à Graines de Sel, Télégraphe, entre autres. L'entrée est à 20€. À partir de vendredi jusqu'à dimanche, sous la halle de Brou, c'est le 14e vide atelier d'artistes par l'association Le Cap, peinture, céramique, sculpture, aquarelle, dessin ou encore gravure. Renseignez-vous au 06 74 25 44 86. Samedi à 20h à la salle Lagrange de Châteaudun, c'est le loto au profit et organisé par l'association Sourire de Môme, à 3€ le carton, avec à gagner bon d'achat jusqu'à 600€, réservation au 06 06 46 93 66. Samedi à 20h à la salle polyvalente de Mainvilliers, loto spécial bon d'achat des Roses de l'Espoir au profit de la SPA d'Amélie, 4€ le carton, avec à gagner jusqu'à 600€, réservation au 07 49 45 17 14. Dimanche à Yèvre, brocante du comité des fêtes, l'installation se fait de 5h à 8h, 2€ le mètre, il n'y a pas de réservation sauf pour les professionnels. À 20h, concert offert à la salle récréative. Renseignements au 06 77 52 89 95. Rendez-vous dimanche à 14h à Chassan pour un concours de pétanque à la mêlée organisé par le comité des fêtes. Inscription à partir de 13h. J'ai du but à 14h précise, 5€ par joueur. Samedi 25 juillet prochain à partir de 18h30 à Saint-Pèlerin, les 31 ans de la grande fête d'été par le comité des fêtes. Dîner champêtre animé par l'orchestre Cristal, Bastien Rémy, sosie officiel de Claude François ou encore Anthony Fraisse. Feu d'artifice, bal, tarif du repas de 5 à 25€, réduit pour les enfants, sans réservation. Samedi 25 juillet à 20h à la ferme équestre du Grand Épinay, au 7 le Grand Épinay à Yèvre, spectacle équestre son, feu et lumière par la chevauchée du Perche. Pour les adultes, c'est 10€, moins de 12 ans, c'est gratuit. Renseignements au 06 19 37 45 26. Samedi 25 et dimanche 26 juillet dans le quartier Saint-Jean à Châteaudun, c'est la fête de la Rosière. Le samedi à 19h, soirée dansante avec le duo Guinguette. Dimanche à 10h, couronnement de la Rosière. À 13h30, repas spectacle avec Étincelle ou encore Baluchard. Tarif 24€, réservation 06 81 92 14 00. Dimanche 23 août prochain, rue du Dolmen à Douy, rassemblement de véhicules anciens, des belles d'antan douisiennes avec brocante, bourse de pièces auto et moto, possibilité de repas sur place. L'entrée est gratuite, réservation 06 23 95 18 46. Samedi 29 août, à partir de 6h au plan d'eau de Vauve, vide-grenier de l'association des pêcheurs des villages vauvéens, 2€ le mètre, nombreuses animations, exposition de voitures et motos anciennes, structure gonflable, réservation 06 36 14 42 29. Dimanche 30 août, à partir de 7h, à la place des Granges à Minières, vide-grenier des sapeurs-pompiers, 2,50€ le mètre. Démonstration de danse country, réservation au 07 68 41 67 30. Voilà pour l'ensemble de ces événements. Rendez-vous évidemment dans notre agenda pour retrouver plein d'autres idées sorties pour votre été. www.intensité.net. On repart en musique.
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Des anniversaires de personnalités à souhaiter pour aujourd'hui. On met le chapeau et c'est parti pour l'aventure. Avec l'anniversaire d'un certain Harrison Ford, inoubliable évidemment dans Indiana Jones ou encore dans son rôle de Han Solo dans Star Wars, il fête aujourd'hui ses 84 ans. Autre légende aussi du cinéma, hein, Patrick Stewart, célèbre pour son rôle du capitaine Jean-Luc Picard dans Star Trek ou encore du professeur Xavier dans X-Men, il fête lui ses 86 ans. On revient en France pour l'anniversaire d'une chanteuse, la Miss Alizée. On parlait de Julien Doré il n'y a pas longtemps, il avait repris ce morceau, Moi Lolita. Alizée fête ses 36 ans. Moi Lolita. Nous avons aussi Sylvain Mirouf qui fête ses 56 ans, le magicien, ou encore l'animatrice Julia Vignali qui a 51 ans. Et puis on prend la direction de l'Espagne maintenant pour l'anniversaire d'un joueur de foot, Lamine Yamal fête aujourd'hui son anniversaire, Lamine Yamal qui a tout juste 19 ans. Happy birthday également à vous si vous êtes né un 13 juillet.

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0: Bonjour à tous. Le patriotisme, oui, le nationalisme, jamais. Les mots d'Emmanuel Macron tout à l'heure lors de son dernier discours aux armées. Le président affirme aussi que la France est prête à défendre la liberté et le droit au prix du sang s'il le faut. Un discours à la veille du défilé militaire sur les Champs-Élysées. Et les festivités vont débuter dès ce soir à Paris avec le feu d'artifice tiré de la Tour Eiffel à 23h. Notez que le concert du Champ de Mars, lui, est décalé à cause de la chaleur. Ce sera à partir de 21h45 et le public pourra y avoir accès à 20h au lieu de 16h initialement prévu, indique la préfecture de police de Paris. À Nice, c'est la suite des commémorations de l'attentat du 14 juillet, 10 ans après l'attaque sur la promenade des Anglais. Après une marche blanche hier, une cérémonie interreligieuse se tient cet après-midi, Villa Masséna. Elle s'achèvera par l'allumage de 86 bougies au pied du monument dédié aux victimes. Il est possible que l'incendie de la forêt de Fontainebleau soit d'origine volontaire. Déclaration du ministre de l'Intérieur sur place ce matin. Laurent Nunez précise que pour l'heure, il n'y a pas eu de blessés ni d'habitations touchées. La mairie de Fontainebleau annonce l'annulation de toutes les festivités prévues pour la fête nationale. La canicule se maintient dans une très grande partie du pays. La Haute-Loire est à son tour placée en vigilance orange, tout comme 39 départements des Pyrénées au Grand Est. On a encore 37 départements en vigilance rouge aujourd'hui, mais 11 vont repasser en orange ce soir, notamment le Morbihan, la Loire-Atlantique ou encore les Deux-Sèvres. Météo France évoque une baisse très progressive des températures par la façade atlantique. Enfin, il était connu pour son rôle du professeur Alan Grant dans Jurassic Park. L'acteur Sam Neill est mort à 78 ans. Le néo-zélandais avait débuté sa carrière dans les années 1970, tourné avec Jane Campion dans La leçon de piano, jusqu'à des rôles plus récents dans la série Peaky Blinders. C'est dans le dernier volet de Jurassic World, le monde d'après, sorti en 2022. Bon après-midi.
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2: Bonjour à toutes et à tous. Les pompiers toujours sur le qui-vive face au départ de feu d'espaces naturels. Hier, rien qu'à 17h, un bilan de 13 interventions pour ces feux d'espaces naturels était communiqué par les pompiers de Raye-et-Loire. 158 soldats du feu engagés, notamment une soixantaine pour ce feu de culture sur la commune de Lens, 120 hectares de chaume qui ont brûlé, ainsi que 3 cabanons, des haies, des jardins et un stockage de bois. Les pompiers en action qui ont tout de même réussi à préserver une entreprise et 8 habitations. Le réseau SNCF s'adapte avec une circulation des trains réduite face aux fortes chaleurs. Conséquence, 2 trains supprimés aujourd'hui sur la ligne Chartres-Courtalain. Depuis vendredi, régulièrement des trains sur cette ligne sont annulés. Conséquence de la canicule, vigilance rouge toujours en cours aujourd'hui. Starter, c'est le premier festisalon éco-responsable de France. Une première édition programmée du 18 au 20 septembre sur scène avec de grands artistes. Caravane Palace, Ben Long Soul, Boulevard des Airs, 14 concerts avec des artistes qui défendent la cause de ce festival hybride et engagé pour l'environnement. À Dreux, l'église Saint-Pierre a réussi à restaurer durant 6 mois un tableau du 18e siècle, La Fuite en avant, qui vient de retrouver sa place dans la chapelle Sainte-Ève. Une opération de 4000 euros soutenue par la ville et l'État et qui a permis de nettoyer cette toile et révéler ainsi en secret la signature de l'artiste et la date exacte de l'œuvre, 1708, des détails qui jusqu'ici étaient totalement inconnus. Et puis on l'annonçait hier, le report du feu d'artifice du 14 juillet de Clois-les-Trois-Rivières, toujours très attendu. Décision en lien avec un arrêté préfectoral en vigueur pour limiter les risques d'incendie. Le spectacle pyrotechnique est repoussé à la rentrée le 5 septembre. Demain, le reste des festivités est maintenu au plan d'eau des Tirelles, avec également une retransmission de la demi-finale France-Espagne pour le mondial de foot. C'est à 21h sur écran géant. Idem pour la ville de Maintenon, pas de feu d'artifice, mais cette diffusion de la rencontre, c'est également à 21h sur la place Aristide Briand. Et pour la météo, ces températures allant de 32 à 36 degrés aujourd'hui, elles s'accompagnent d'un vent de nord-est jusqu'à 60 km/h. Vigilance jaune aux orages aussi, c'est en cours jusqu'à 16h en Eure-et-Loire. Demain, retour au calme, mais toujours du rouge sur la carte pour la canicule. Merci de nous écouter, belle journée à tous.
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1: Trois nouvelles offres à pourvoir une nouvelle fois aujourd'hui sur Intensité. On commence à Courville-sur-Eure avec une entreprise de transport qui recrute un conducteur SPL en CDI pour des tournées nationales. Permis FIMO, FCO ou encore ADR de base exigée. Référence France Travail, c'est le 210 MGCY. On continue à Dreux où une entreprise du secteur de la relation client recrute des chargés de clientèle e-commerce avec une formation avant l'embauche. Référence France Travail, c'est le 210 QRNC. Et à Broue, une entreprise du secteur agro-céréalier recrute un technicien sur tour à commande numérique en CDD. Contactez l'entreprise au 02 37 97 66 28. Si vous souhaitez publier une offre d'emploi, n'hésitez pas à nous envoyer tout ça par mail à emploi@intensité.net.
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1: Il n'y a pas que le soleil qui vous donne des sueurs. Il y a aussi le jeu du cahier de vacances pendant l'été, avec de magnifiques cadeaux à gagner, plein d'idées sorties à signaler dans la région. Écoutez, ça s'est passé dans la matinale. Vous jouez à 7h15, 8h15 et 9h15. Bonjour Amandine.
2: Bonjour.
1: Vous habitez à Courville-sur-Eure, c'est ça?
2: Oui, c'est ça, oui.
1: Et vous travaillez dans le secteur de la pharmacie. Les vacances, c'est au mois d'août et on prend la direction de...
2: La Vendée,
1: direction Noirmoutier, vous me disiez hors antenne.
2: Oui, c'est bon. Ça, à côté.
1: Eh bien, parfait. Bonne nouvelle, Amandine. Vous avez été sélectionnée en attendant et en patientant jusqu'aux vacances pour peut-être gagner des idées sorties à faire dans la région, pas très loin de la maison. Ce serait cool.
2: Ben oui.
1: Ouais, on joue au jeu du cahier de vacances. Vous l'avez entendu. Trois questions. On commence par la question à niveau CPCE1. Et après, on avise. On voit ce qu'on fait. OK? Allez, on commence avec des maths. Bon.
2: C'est ça.
1: Combien font 16 plus 17?
2: Alors,
1: 17,
2: 33.
1: 33, ouais. Bon, parfait. Allez, on se met ça dans la poche.
0: Refuge La Tanière.
1: Deux invitations pour le Refuge La Tanière. D'ailleurs, en mode nocturne, on peut aller visiter La Tanière jusqu'à 22h ce soir. Tiens, d'ailleurs, si vous souhaitez y aller direct. En tous les cas, ça c'est dans la poche pour l'instant. Qu'est-ce qu'on fait, Amandine? On tente la deuxième question.
2: Allez.
1: On hésite. Je ne veux pas vous induire en erreur. Faites ce que vous voulez. Donc, deuxième question, niveau CE2, CM1, on y va?
2: Allez,
1: deuxième question. Comment appelle-t-on une catastrophe provoquée par le naufrage d'un pétrolier? Aïe, aïe, aïe.
2: Une nappe noire?
1: Presque. Allez, encore une fois. Non.
2: Une marée noire?
1: Aïe, aïe, aïe, aïe, aïe, oui. Bon, je vous la valide, mais je suis sympa. Hein. Je sentais que ça allait venir. Il y avait une noire, donc j'ai quand même continué. Hein. Donc là, c'est deux invitations pour Papéa. Bon, qu'est-ce qu'on fait?
2: Je m'arrête.
1: Ah, on s'arrête là. Bon, on a flippé. Hein. Donc, bonne nouvelle, vous avez remporté. Donc, on récapitule. Deux invitations pour La Tanière et deux invitations pour Papéa par comment. Bravo, Amandine.
2: Super, merci.
1: Une nappe noire, voilà. C'était presque bon. J'aurais presque pu la valider, mais c'était plutôt une marée noire. Bon, on l'a sortie assez vite. Tout va bien, Amandine. On valide ça et on vous envoie ça très vite du côté de Courville-sur-Eure. Bravo.
2: Merci.
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1: Sur votre plateau télé ce soir, de la musique moderne, de la musique classique et un méchant intemporel. Star 80 versus Star 90, la grande battle sur M6. Ce spectacle musical réunit des icônes des années 80 et 90. Ils reprennent leurs titres mythiques. D'un côté, Sabrina, Patrick Hernandez ou encore Phil Barnet. De l'autre, Hélène Segarra, La Rousseau, mais aussi Ophélie Winter.

0: le concert de Paris 2026 sur France 2, présenté par Stéphane Bern. La 14e édition du concert, suivie du traditionnel feu d'artifice de la ville, l'un des plus grands événements de musique classique au monde, diffusé sur les antennes de plus de 70 pays. Les plus grands musiciens sont présents pour ce moment grandiose. Les Mignons 2, Il était une fois Gru sur TMC, film d'animation. Alors que les années 70 battent leur plein, Gru met sur pied un plan machiavélique pour réussir à intégrer un groupe célèbre de super méchants. Pour réussir, il est secondé par ses mignons, toujours aussi turbulents.
1: Mignons, il y a plein d'autres méchants dans le monde. Mais moi, je vais être un super méchant.
2: Ce petit gamin tout gringalé pense qu'il peut faire un bon méchant.
1: Je peux être hyper méchant.
0: Star 80 versus Star 90, la grande battle sur M6, le concert de Paris 2026 sur France 2 et les Mignons 2, Il était une fois Gru sur TMC. Très belle soirée télé à tous.
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0: Bonjour à tous. Des trains à l'arrêt, des retards de plusieurs heures. Le trafic SNCF est fortement perturbé sur la ligne à grande vitesse sud-est après un incendie. Il s'est déclaré près des voies et a interrompu la circulation des TGV Inouï et des Ouigo dans les deux sens. La SNCF prévoit des perturbations jusqu'en fin d'après-midi. Et déjà hier, le trafic avait été interrompu à cause de l'incendie de Fontainebleau et il pourrait être d'origine volontaire. Sur place, le ministre de l'Intérieur, Laurent Nunez, a évoqué plusieurs points de départ de feu. Depuis hier après-midi, plus de 1000 hectares ont brûlé selon le dernier bilan de la préfecture de Seine-et-Marne. Les 500 pompiers déployés sont appuyés par deux Canadair. C'est totalement inédit en région parisienne. Et en Espagne, le Premier ministre Pedro Sanchez est en Andalousie, à proximité des lieux de l'incendie meurtrier. Le dernier bilan fait état de 13 morts et 23 disparus. Parmi eux, une enseignante française originaire du Vaucluse. Le feu est maintenant stabilisé. Il a détruit plus de 7000 hectares. Dans l'actu également, Volodymyr Zelensky aux côtés d'Emmanuel Macron. Le président français va s'entretenir avec son homologue ukrainien avant la réunion de la coalition des volontaires. Une trentaine de chefs d'État et de gouvernement sont à Paris pour prendre les décisions qui s'imposent et soutenir l'Ukraine. C'est ce qu'a assuré Emmanuel Macron lors de son discours aux armées à la mi-journée. Il a aussi salué des engagements tenus, notamment le doublement du budget des armées en 10 ans. Les écologistes dévoilent leur programme pour la présidentielle intitulé « Pour une prospérité écologique ». Le parti dirigé par Marine Tondelier propose notamment de remplacer la 5e République par la 1ère République écologique et citoyenne. Il défend la fin du présidentialisme mais aussi veut mettre en place une fiscalité verte avec notamment la création d'un ISF climatique. Et puis pas d'étape sur le Tour de France cet après-midi. C'est le premier jour de repos pour le peloton après 9 jours de course. Au général, Tadej Pogacar est en jaune et le jeune français Paul Sexas 6e. La 10e étape demain partira d'Aurillac direction le Lioran. Bon après-midi.
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2: Bonjour à tous. Les pompiers sont sur le qui-vive depuis ce matin avec des feux de culture qui se sont déclarés en pleine Beauce sur les communes de Garancy-en-Beauce et de Maison. Au total, plus de 20 hectares de culture sur pied ont brûlé et 150 mètres carrés de sous-bois. À la mi-journée, c'est à Éole-en-Beauce qu'un feu de chaume a sévi. Les flammes bordent la route des 107 avec un risque de propagation à des habitations, a indiqué dans un premier temps le 10 d'Eure-et-Loir. Une vingtaine de sapeurs-pompiers des centres d'Orgères, Châteaudun, Janville et Toury ont été mobilisés. Le bras de fer au lycée Joséphine Baker de Hanche laisse des traces. Après avoir fait plier le rectorat début juillet pour annuler la nomination de leur nouveau proviseur accusé de management toxique, les syndicats enseignants Eurelien ont lancé une pétition nationale contre les maltraitances dans l'éducation nationale. Le texte rassemble déjà plus de 1400 signatures. Les résultats consolidés du brevet des collèges, le taux d'admis du diplôme national du brevet série générale est de 82%, soit 4 points de moins par rapport à l'an dernier. L'Eure-et-Loire affiche un même taux de réussite pour la voie générale. En filière professionnelle, 62% des jeunes Eureliens ont obtenu leur diplôme, c'est moins qu'en France. Il n'y aura aucun spectacle pyrotechnique demain en Eure-et-Loire après les annulations des tirs à Cloy-les-Trois-Rivières et Maintenon. Attention, les festivités auront bien lieu tout de même pour la fête nationale. À noter que les deux villes en question font partie des municipalités qui vont diffuser le mondial de football avec projection sur grand écran à 21h du match entre la France et l'Espagne. Handball, c'est le début de 8 semaines de préparation pour le CCMHB avant la reprise de la Star League en septembre. L'équipe se retrouve dès aujourd'hui sous la houlette de son nouveau technicien Thierry Anty avec un stage de cohésion en Seine-et-Marne. Suivront prochainement 6 matchs de préparation, dont un le 26 août au Colisée de Chartres. L'activité orageuse de cet après-midi va laisser place à un ciel encombré cette nuit, puis voilé demain. La vigilance rouge canicule est prolongée ce mardi en Eure-et-Loire. À noter dans l'air une odeur de brûlé qui fait suite à l'incendie en cours à Fontainebleau qui est poussé par un vent de nord-est. Merci de votre écoute et plus d'actualités sur intensité.net.
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1: De quoi passer un très bel été dans la région et en Eure-et-Loire grâce à nos partenaires. Écoutez, le jeu du cahier de vacances, c'est tous les matins à 7h15, 8h15 et 9h15 du lundi au vendredi. Ça s'est passé dans la matinale. Et on va accueillir Estelle qui est avec nous. Bonjour Estelle.
2: Bonjour.
1: Vous habitez à Nogent-le-Fay.
2: Oui, tout à fait.
1: Et vous êtes à ATSEM, vous, pas de période d'entretien puisque vous êtes en période de formation. Voilà.
2: Exactement.
1: On profite que les enfants sont en vacances pour aller se former, se perfectionner.
2: Tout à fait.
1: Eh bien, Estelle, il y a des vacances qui approchent pour vous, du coup, bientôt ?
2: Pas tout de suite, fin juillet.
1: Fin juillet, d'accord. Oui. Vous allez quitter la région ou on
2: oui,
1: reste
2: oui,
1: à la maison ?
2: Oui, on part dans le sud avec les enfants et mon mari.
1: D'accord. Allez choper encore plus de chaleur, ça c'est
2: exactement.
1: Parfait.
2: Exactement.
1: Eh bien, Estelle, la bonne nouvelle, c'est que si vous êtes avec moi, vous avez été sélectionnée et tirée au sort, ce qui veut dire que Jade va vous torturer avec ses questions. Voilà, CPC20, CE2, CM1 et CM2 collège. Et vu que c'est notre stagiaire depuis une dizaine de jours et qu'on est méchant avec elle, elle a envie de se venger. Voilà. Donc je suis désolé, c'est tombé sur vous. Qu'est-ce que vous voulez que je vous dise ? Bon, en tous les cas, vous répondez correctement à une question, et bien vous remportez un cadeau et c'est vous qui décidez si vous continuez ou pas. Par contre, si vous donnez une mauvaise réponse à un instant T, vous perdez tout. Ok.
2: D'accord.
1: Allez, on commence gentiment histoire de se chauffer un petit peu. Question CP CE1. Jade.
3: Comment s'orthographie le mot girafe avec un F ou avec deux F ?
2: Avec deux F.
1: Ah non.
2: Ah,
1: il n'y a qu'un F. Ah là là. Et ouais, bah, en même temps, on est un peu en direct, on fait une pause dans la formation. Et là, pour le coup, on se fait piéger avec une question sur laquelle on a peur de se faire piéger. Et boum, ça bascule
2: exactement,
1: du mauvais côté.
2: Ça tombe dedans.
1: Bon, bah, Estelle, en tous les cas, vous pouvez continuer à vous inscrire et à jouer avec nous. Et donc, rendez-vous peut-être très vite sur Intensité. En tous les cas,
2: merci
1: bon courage
2: beaucoup
1: pour la formation et bonnes vacances. Bah, au revoir.
2: Merci beaucoup, au revoir.
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0: L'heure est à l'innovation avec le verre marin qui pourrait révolutionner la cicatrisation. Aujourd'hui, on parle d'une invention française qui pourrait améliorer la prise en charge des patients gravement blessés. Lorsqu'une personne souffre d'une brûlure importante ou reçoit une greffe d'organe, les tissus ont besoin d'être rapidement alimentés en oxygène. Or, c'est souvent un défi, car un manque d'oxygène ralentit la cicatrisation et peut compromettre le succès d'une greffe. Pour répondre à ce problème, l'entreprise bretonne Emarina, installée à Morlaix, a développé une technologie étonnante à partir d'un verre marin. Cette innovation vient d'ailleurs d'être récompensée par le prix de l'inventeur européen 2026, décerné par l'Office européen des brevets. Comment ça fonctionne? Ce petit verre de sable possède une hémoglobine très particulière, la protéine qui transporte l'oxygène dans le sang. Sa version est capable de transporter jusqu'à 40 fois plus d'oxygène que l'hémoglobine humaine. Autre avantage, elle est naturellement compatible avec tous les groupes sanguins. Et Marina est parvenue à extraire cette molécule, à la purifier, à la produire pour un usage médical. Elle permet d'apporter davantage d'oxygène aux tissus endommagés afin de favoriser leur réparation. D'ailleurs, elle a notamment été employée en Suisse pour soigner plusieurs grands brûlés après l'incendie de Grand Montana. En revanche, tout n'est pas encore réglé. Le produit n'est toujours pas commercialisé en France en raison d'un désaccord réglementaire. Il reste réservé à des situations exceptionnelles dans l'attente d'une décision des autorités.
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1: Journée qui se termine avec intensité en Eure-et-Loire. Beaucoup de chanceux d'ailleurs ont posé une journée de RTT aujourd'hui histoire de prolonger ce lundi avec le week-end vu que demain c'est férié. Ah oui, 14 juillet, feu d'artifice et tout ça, quoique avec les fortes chaleurs, il y a pas mal d'endroits où c'est annulé. On vous a mis toutes les infos évidemment sur notre site intensité.net. On est super content de vous accompagner avec toute l'équipe. C'est parti pour l'after. Il est 16h avec Joe dans quelques minutes des îles aussi sans ou la rivière. Et avant ça, la rédaction était avec nous avec l'info de Eure-et-Loire et le flash.
2: Bonjour, bonjour à toutes et tous. Plus de 1000 hectares parcourus à la mi-journée, le point de la préfecture de Seine-et-Marne sur l'incendie de Fontainebleau. Il s'est déclaré hier après-midi. La procureure évoque des éléments troublants sur les départs de feu. Et d'autres incendies sont en cours. Celui dans le nord du Maine-et-Loire est maîtrisé après avoir détruit plus de 300 hectares, mais pas celui du Lot-et-Garonne. Plus de 200 pompiers restent mobilisés. Dans les Côtes-d'Armor, des évacuations cet après-midi, alors que le feu au Cap-Fréhel reste actif. Enfin, un incendie s'est aussi déclaré dans Lyon, à proximité des voies SNCF. Le trafic sur la ligne TGV du Sud-Est est fortement perturbé. À cela s'ajoute une sécheresse inédite. 98 départements sont désormais concernés par une mise sous surveillance liée au manque d'eau. C'est ce qu'indique le site du gouvernement Vigie-Eau. On a 42 départements placés en situation de crise. Le gouvernement annonce renforcer le dispositif national de gestion de la sécheresse. Emmanuel Macron reçoit Volodymyr Zelensky, le président ukrainien, pour un entretien au Quai d'Orsay. Ils vont ensuite se réunir aux Invalides avec la coalition des volontaires pour, selon le chef de l'État, prendre les décisions qui s'imposent et soutenir l'Ukraine. À Nice, les commémorations de l'attentat du 14 juillet 2016 se poursuivent avec une cérémonie interreligieuse cet après-midi réservée aux victimes et à leurs familles. Et avant un hommage national demain en fin de journée, il sera présidé par Emmanuel Macron. Et notez aussi que la Fédération française de foot soutient la proposition d'un hommage aux 86 victimes de l'attentat pour la demi-finale du Mondial demain. Le maire de Nice, Éric Ciotti, a sollicité la FIFA pour une minute de silence avant le coup d'envoi de France-Espagne pour les 10 ans de l'attaque sur la promenade des Anglais. Le président de la FFF, Philippe Diallo, indique aujourd'hui avoir immédiatement relayé sa demande. Enfin, du côté des Bleus, ils sont arrivés à Dallas et place au dernier entraînement ce soir avant le match de demain pour une place en finale. Le sélectionneur Didier Deschamps lui fera un dernier point devant la presse dans la soirée. Bon après-midi.
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4: Bonjour, bonjour à tous. Le bras de fer au lycée Joséphine Baker de Hanche laisse des traces. Une pétition rassemble déjà plus de 1400 signatures pour dénoncer le management toxique dans l'éducation nationale. Un texte qui fait suite au bras de fer entre le personnel du lycée Baker et le rectorat afin d'annuler la nomination de leur nouveau proviseur. Le rectorat leur avait finalement donné raison début juillet. Depuis, les syndicats enseignants dénoncent la complaisance de l'institution et réclament des procédures disciplinaires immédiates contre les chefs d'établissement maltraitants. Les pompiers sur le qui-vive depuis ce matin avec des feux de culture qui se sont déclarés en pleine Beauce. Sur les communes de Garancière-en-Beauce et de Maison, au total plus de 20 hectares de culture sur pied ont brûlé, 150 mètres carrés de sous-bois. À la mi-journée, c'est à Éole-en-Beauce qu'un feu de chaume a sévi, bordant la route départementale 107 et avec surtout ce risque de propagation à des habitations. Les pompiers qui sont aussi prêts pour le bal de la fête nationale au centre d'incendie et de secours mixte de Chartres-Champfolles. La caserne se transforme en fluo partie, ouverture des portes à 18h30 jusqu'à 4h du matin. Au programme, concert, DJ set, tombola, food truck et bien sûr, le show des pompiers, c'est à 22h30. Starter, c'est le tout premier festisalon éco-responsable de France. Une première édition programmée du 18 au 20 septembre prochain avec sur scène de grands artistes, Caravan Palace, Ben l'Oncle Soul ou encore Boulevard Désert. 14 concerts pour des artistes qui défendent la cause de l'environnement et ce festival hybride et engagé. Interview à retrouver sur intensité.net. À l'église Saint-Pierre de Dreux, après 6 mois de restauration, le tableau du 18e siècle, La fuite en Égypte, vient de retrouver sa place dans la chapelle Sainte-Ève. Opération d'un coût de 4000 euros soutenue par la ville et l'État et qui a surtout permis de nettoyer cette toile et révéler ce secret. La signature de l'artiste et la date exacte de l'œuvre qui jusqu'ici était cachée. Et puis le Séchartres Métropole Handball entame 2 mois de préparation physique et sportive avant la reprise de la Star League. La formation débute ce lundi son stage de cohésion en Seine-et-Marne autour du staff et surtout son nouveau coach Thierry Anty. Des températures comprises entre 32 et 36 degrés aujourd'hui, un risque orageux modéré mais qui peut localement être très marqué. La météo de demain, c'est toujours cette vigilance alerte rouge canicule pour le 14 juillet. Bonne journée avec Intensité.
1: Ben voilà qui est fait pour l'info de la rédaction avec Intensité. On a plein de cadeaux à vous offrir avec notre cahier de vacances. On va jouer ensemble dans quelques minutes. On va tout vous dévoiler juste avant Yadjo. Et puis notre summer song comme chaque début de retour en 2004 avec ça. C'était Des îles sans... Ouh la

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0: Bon après-midi avec Intensité, j'ai l'impression que certains Auréliens vont avoir plus de cadeaux prévus en révisant les cours.
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0: Et tous les matins à 7h15, 8h15 et 9h15 sur Intensité, vous débarquez en direct avec nous et on vous pose 3 questions, 3 niveaux jusqu'à 3 cadeaux à gagner. On commence par des questions simples, hein, CP, CE1, puis après c'est CE2, CM1, avant de terminer avec une question de CM2 et de collège. Alors chaque bonne réponse c'est un cadeau, mais attention, hein, si vous décidez d'aller jusqu'au bout du jeu et qu'après vous n'avez plus les bonnes réponses, eh bien vous paumez tout ce que vous avez gagné avant. 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Voici Nathalie Mbruglia et puis Manon Lisa, le petit pêcheur avec Intensité.

SNCF qui vient de lancer encore un plan Botox. C'est-à-dire que devant l'explosion des passagers, la SNCF a changé sa feuille de route en faisant face à un manque de train, en créant un plan d'urgence. Voilà, l'obsolescence déprogrammée. C'est-à-dire que la prochaine fois que vous monterez à bord d'un TGV, sachez qu'il pourrait être plus vieux que vous. Voilà, plutôt que durer 30 à 40 ans, les TGV pourraient rouler 45 à 50 ans avec des rénovations complètes de rames et l'augmentation d'une offre Ouigo. Tout ça pour doubler sa capacité de passagers d'ici 2031. On a Pierre de Marc qui arrive très vite et puis Alex Warren, voici Fever Dream.

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1: Il n'y a pas que les enfants hein, qui révisent durant l'été. On vous a sorti un cahier de vacances juste pour vous. L'avantage, c'est que bah, pour vous, ça vous fait gagner des cadeaux durant tout l'été. C'est le cahier de vacances tous les matins, 7h15, 8h15 et 9h15 dans la matinale du lundi en vendredi. Écoutez ça. Bonjour Sandrine.
2: Bonjour.
1: Comment ça va ?
2: Bien, impeccable.
1: Vous habitez Thiville, c'est ça ?
2: Oui, c'est ça.
1: Vous êtes infirmière. Pour vous, les vacances, c'est dans un mois. Ok ?
2: C'est ça.
1: Et vous allez prendre bah, la direction de l'ouest, vous me disiez, direction la Bretagne, dans le secteur de la presqu'île de Quiberon.
2: C'est ça, tout à fait.
1: Bon, essayez d'aller trouver un petit peu de fraîcheur par là.
2: Ça, oui, c'est pas mal. On a besoin.
1: Bon, bah, parfait, en tous les cas, Sandrine. Bon courage pour ce mois qui arrive pour le boulot. Et après, on va pouvoir souffler tranquille. La bonne nouvelle, c'est que vous allez pouvoir eh bien, remporter peut-être des cadeaux grâce au cahier de vacances sur Intensité. Vous connaissez le principe, hein. On vous pose des questions au niveau primaire ou collège, donc en fonction de où jusqu'où vous souhaitez aller. Donc première question niveau CPCE1, deuxième question CE2 CM1 et troisième question niveau CM2 collège. Vous remportez eh bien, un cadeau à chaque fois que vous donnez une bonne réponse, mais si vous donnez une mauvaise réponse, vous perdez tout. Ok ?
2: Ouais, c'est parfait.
1: Allez, première question, c'est Jade qui vous la pose.
3: Niveau CPCE1, de quel fruit obtient-on les raisins secs ?
2: J'ai pas entendu.
3: De quel fruit obtient-on les raisins secs ?
2: De quel fruit ?
1: De quel fruit obtient-on les raisins secs ?
2: Bah, du raisin.
1: Bah, du raisin. Et on les traumatise. On a tellement peur de se faire piéger. C'est bien des raisins. Exactement. Ça fait des raisins secs. On est tout bon.
4: Family Park, l'aventure commence ici.
1: Ah, il y en a quelques-uns qui se sont fait piéger hein, sur ce genre de choses. On se dit, mais non, c'est pas ça qu'ils me demandent. Mais si, c'est bien ça. Il n'y a pas de souci, Sandrine, pas de lézard. Et bien, deux invitations pour Family Park, le parc d'attractions en Touraine. Bravo.
2: Bah, parfait.
1: Est-ce que vous y êtes déjà allé ou pas ?
2: Oui.
1: Une quarantaine d'attractions, hein, donc avec même un espace aquatique par cette chaleur, on apprécie. Bon, qu'est-ce qu'on fait ? On tente la deuxième question ou on s'arrête là ? Allez, deuxième question, niveau CE2 CM.
3: Quel pays a une feuille d'érable sur son drapeau ?
2: Canada.
1: Canada, ben ouais, zéro problème.
0: Escalader jusqu'au sommet avec Chartres à bloc.
1: Allez, Chartres à bloc, direction la salle d'escalade 100% bloc du côté de Chartres pour eh bien, aller grimper jusqu'au sommet. Vous avez déjà testé aussi cette discipline ou pas du tout, Sandrine ?
2: Non, pas du tout.
1: Bon, bah voilà, et ça c'est plutôt très très sympa avec des gros tapis pour nous réceptionner, ça peut servir. Et bien, en tous les cas, Sandrine, vous avez deux invitations pour Family Park, deux invitations pour Chartres à bloc. Est-ce que vous souhaitez tenter la dernière question ou pas ? Au risque de tout perdre, je le rappelle.
2: Allez, on tente.
1: On tente. Allez, dernière question, niveau CM2 collège.
3: Combien font 12 au carré ?
2: 12 au carré ?
1: Ouais.
2: 544 ?
1: Ben ouais, on est bien, parfait !
0: Vos places au labyrinthe Timray.
1: Eh ben, on ajoute des invitations pour le labyrinthe végétal du Timray. Bravo, Sandrine, joli coup !
2: Ben, merci.
1: Ben ouais, 12 au carré, 12 x 12, 144. Une vraie calculatrice, Sandrine. Parfait. Je vais vous prendre pour me faire ma compta. Ça va être parfait. Ça ira beaucoup plus vite avant de partir en vacances. Eh bien, bravo, joli coup. 3 sur 3. Donc, on récapitule le labyrinthe du Timray qui vous offre deux invitations, tout comme Chartres à bloc et Family Park. On vous envoie ça très vite à la maison du côté de Thiville. Bravo, Sandrine.
2: Eh bien, merci beaucoup.
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prendre le large, mais sans quitter la région, tout en restant à Châteaudun, direction Saint-Jean-Plage, au jardin des Grands Moulins. Jusqu'au 30 août, vous allez pouvoir profiter gratuitement des espaces de détente et de loisirs pour toute la famille. Du ping-pong, il y aura des jeux de cartes, du Mikado, du Puissance 4, du Chamboulto, du Domino. Sans oublier une bibliothèque en libre accès avec de nombreux espaces pour se relaxer au bord du Loir. Saint-Jean-Plage, c'est tout l'été au jardin des Grands Moulins à Châteaudun, c'est juste au pied du château. Les horaires, toutes les infos sont à retrouver dès maintenant sur tous les supports de la ville de Châteaudun. Pour la suite, on a calé Zao et MC Solar. Voici comme Caroline avec Intensité.

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Bon après-midi les Auraliens avec Intensité à Chartres, à Château d'un Gabreux. Intensité qui vous invite aux plus beaux événements pour profiter de l'été avec les samedis de l'été de Thiron-Gardet. C'est-à-dire que tous les samedis à Thiron-Gardet, il y aura de l'ambiance hein, avec de 19h à 23h rue de l'Abbaye. Les concerts gratuits, un barbecue, une buvette, une ambiance conviviale complètement dingue à vivre en famille ou entre potes. Rendez-vous ce samedi 18 juillet d'ailleurs pour retrouver les Mitchell en concert. Et puis à 21h30, vous allez pouvoir participer à la retraite au flambeau avant le grand feu d'artifice prévu à 23h15 en fonction de la météo, des annulations ou non. Hein, ça reste à vérifier. En tout cas, les samedis de l'été, c'est gratuit. Ça se passe à Thiron Gardet de 19h à 23h avec toutes les infos évidemment à suivre sur internet. Dans quelques minutes, il sera 17h. On va retrouver la rédaction pour l'info. Juste avant, c'est The Cranberries et Zombies avec Intensité.

0: dans les boutiques du centre-ville ou carrément qui allait en terrasse en train de chercher un endroit d'ombre et de fraîcheur avec les fortes chaleurs. Plein de courage tout le monde, c'est l'été, c'est intensité. Il est 17h, on a calé à 9h, Talk to you dans quelques minutes. Il y aura aussi notre summer song de l'été, je ne vais même pas vous le dévoiler. Ouais, ça sera à découvrir juste après la rédaction qui était avec nous. L'info d'or à l'heure, c'est avec Jade Billon après le flash avec Elsa Rio.
1: Bonsoir à toutes et tous. 26 départements seront demain en vigilance rouge canicule et 58 en orange. Les fortes chaleurs se décalent dans l'intérieur et sur la façade est. Et Météo France indique que la fin de l'épisode n'est pas attendue avant jeudi, voire plus tard sur les régions méditerranéennes. 5% du massif de Fontainebleau brûlé en moins de 24 heures. Le lourd bilan de cet incendie dans la forêt, cela représente près de 1000 hectares. Et le feu n'est toujours pas fixé selon les autorités. 800 pompiers mobilisés depuis hier. Et ils sont appuyés par des moyens aériens. Deux nouveaux canadairs sont attendus sur place. Il y en aura 4 au total, du jamais vu dans la région parisienne. En Espagne, une Française fait partie des premières victimes identifiées après le dramatique incendie dans le sud du pays en fin de semaine dernière. Annonce des autorités aujourd'hui qui ont aussi identifié un Espagnol, un Belge, une Américaine et deux Britanniques. 6 autres corps doivent être analysés. L'incendie a fait au moins 13 victimes et plusieurs personnes restent portées disparues. Une trentaine de dirigeants de la coalition des volontaires rassemblés autour d'Emmanuel Macron et de Volodymyr Zelensky à Paris. Le président ukrainien reçu par le chef de l'État pour ce sommet. Il doit permettre de faire le point sur les garanties de sécurité destinées à assurer une paix robuste et durable en Ukraine. L'Ukraine qui sera aussi à l'honneur du défilé militaire du 14 juillet demain sur les Champs-Élysées. Et ce sera d'ailleurs un défilé à guichet fermé. Pour la première fois, une plateforme de préinscription a été ouverte par la préfecture et près de 50 000 personnes se sont inscrites en ligne. C'est plus du double que le public rassemblé l'an dernier. La plateforme est donc fermée depuis midi et seules les personnes qui ont obtenu leur QR code pourront s'y rendre demain matin. Notez aussi qu'à Paris, le concert sur le Champ de Mars ce soir a été décalé à cause de la chaleur. Le feu d'artifice, lui, est maintenu. Il sera tiré à partir de 23h depuis la Tour Eiffel. Des feux d'artifice également dès ce soir à Toulouse ou encore à Marseille. Et voilà pour ce point sur l'actu. Bonne fin d'après-midi à notre écoute.
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3: Bonjour à tous. Les pompiers sont sur le qui-vive depuis ce matin avec des feux de culture qui se sont déclarés en pleine Beauce sur les communes de Garancy-en-Beauce et de Maison. Au total, plus de 20 hectares de culture sur pied ont brûlé et 150 mètres carrés de sous-bois. À la mi-journée, c'est à Éole-en-Beauce qu'un feu de chaume a sévi. Les flammes bordent la route des 107 avec un risque de propagation à des habitations, a indiqué dans un premier temps le SDIS d'Eure-et-Loir. Une vingtaine de sapeurs-pompiers des centres d'Orgères, Château d'Ingenville et Toury ont été mobilisés. Le bras de fer au lycée Joséphine Baker de Hanche laisse des traces. Après avoir fait plier le rectorat début juillet pour annuler la nomination de leur nouveau proviseur accusé de management toxique, les syndicats enseignants Eurelien ont lancé une pétition nationale contre les maltraitances dans l'éducation nationale. Le texte rassemble déjà plus de 1400 signatures. Les résultats consolidés du brevet des collèges, le taux d'admis du diplôme national du brevet série générale est de 82%, soit 4 points de moins par rapport à l'an dernier. L'Eure-et-Loir affiche un même taux de réussite pour la voie générale. En filière professionnelle, 62% des jeunes Eureliens ont obtenu leur diplôme, c'est moins qu'en France. Il n'y aura aucun spectacle pyrotechnique demain en Eure-et-Loir après les annulations des tirs à Cloy-les-Trois-Rivières et Maintenon. Attention, les festivités auront bien lieu tout de même pour la fête nationale. À noter que les deux villes en question font partie des municipalités qui vont diffuser le mondial de football avec projection sur grand écran à 21h du match entre la France et l'Espagne. Handball, c'est le début de 8 semaines de préparation pour le CCMHB avant la reprise de la Star League en septembre. L'équipe se retrouve dès aujourd'hui sous la houlette de son nouveau technicien Thierry Anty avec un stage de cohésion en Seine-et-Marne. Suivront prochainement 6 matchs de préparation, dont un le 26 août au Colisée de Chartres. L'activité orageuse de cet après-midi va laisser place à un ciel encombré cette nuit, puis voilé. Demain, la vigilance rouge canicule est prolongée ce mardi en Eure-et-Loir. À noter dans l'air une odeur de brûlé qui fait suite à l'incendie en cours à Fontainebleau qui est poussé par un vent de nord-est. Merci de votre écoute et plus d'actualités sur intensité.net.
0: Merci à la rédaction pour l'info. Si la Coupe du Monde de foot se déroule en ce moment au Mexique, au Canada et puis aux États-Unis avec Shakira qui en est la bande originale. Il faut savoir qu'en 2010, hein, quand c'était en Afrique du Sud, eh bien Shakira avait également fait le son de la Coupe du Monde. C'est notre summer song de l'été. Voici Shakira, Waka Waka avec Intensité.

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9h avec Talk to You sur Intensité en Eure-et-Loir. Si vous en avez marre de votre boulot, on vous a trouvé un job de rêve. C'est la société de consigne à bagages Radical Storage qui recherche un testeur de train de nuit. Alors votre mission, si vous l'acceptez, sera d'explorer l'Europe cet été en embarquant à bord d'un train de nuit sur 5 itinéraires différents pour évaluer la qualité et faire partager l'expérience aux voyageurs. Pour cela, tous vos frais seront payés, donc les billets de train, hein, les frais pour aller dans les gares. Et puis vous aurez même un salaire de 575 €. J'avoue que c'est quand même la classe. Bon, par contre, si vous recherchez un boulot plus stable, bah, il y a les offres d'emploi, tiens, qui vont débarquer juste après 1-1 avec Intensité en Eure-et-Loir.

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1: Trois nouvelles offres à pourvoir une nouvelle fois aujourd'hui. Sur Intensité, on commence à Courville-sur-Eure avec une entreprise de transport qui recrute un conducteur SPL en CDI pour des tournées nationales. Permis FIMO, FCO ou encore ADR de base exigée. Référence France Travail, c'est le 210 MGCY. On continue à Dreux où une entreprise du secteur de la relation client recrute des chargés de clientèle e-commerce avec une formation avant l'embauche. Référence France Travail, c'est le 210 QRNC. Et à Brou, une entreprise du secteur agro-céréalier recrute un technicien sur tour à commande numérique en CDD. Contactez l'entreprise au 02 37 97 66 28. Si vous souhaitez publier une offre d'emploi, n'hésitez pas à nous envoyer tout ça par mail à emploi@intensité.net.
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1: Le jeu du cahier de vacances qui va vous rendre dingue tout l'été. Écoutez ce qui s'est passé, c'était dans la matinale. Salut Bruno.
4: Bonjour.
1: Bruno, vous habitez à Gori.
4: Oui.
1: C'est ça. Vous êtes retraité. Avant, vous étiez chauffeur poids lourd, donc régulièrement sur la route, régulièrement en écoutant Intensité, hein, évidemment, dans le camion.
4: Oui.
1: Et voilà, vous allez faire un petit peu de route pour vous prendre la direction de la Vendée, nord de la Vendée, vous me disiez, secteur de Saint-Jean-de-Mont. Où exactement?
4: À Bouin, exactement, ça s'appelle, à 15 km de Noirmont.

0: Chimouti à peu près.
1: D'accord, donc pour ceux qui connaissent, on va prendre cette direction-là en espérant qu'il fasse un petit peu moins chaud quand même. Ce sera un peu plus agréable pour vous. Bon, en tous les cas, Bruno, vous allez pouvoir jouer au jeu du cahier de vacances. C'est Jade qui va vous poser des questions. On va commencer avec une première question niveau CP-CE1. Et si vous y parvenez, après on en reparle, ok?
0: D'accord.
1: Et bien, à tout de suite. Allez, une première question, Jade.
2: Combien y a-t-il de minutes dans 3 heures?
0: 180.
1: Oui, parfait. On a peur de flancher là-dessus.
3: Votre session avec les bateaux électriques de Bonneval.
1: Eh ben, une balade en bateau électrique à Bonneval. Bravo, Bruno.
0: Super.
1: Direction la petite Venise de Beauce, hein, pour une balade. Vous pouvez monter jusqu'à 4-5 personnes, hein, dans le bateau, donc histoire de profiter de tout ça avec les personnes de votre choix. On refait une autre question ou on s'arrête là, Bruno?
0: On va essayer.
1: Allez, deuxième question. Cette fois-ci, c'est une question niveau CE2, CM1, Jade.
2: Dans quelle ville se trouve Big Ben?
0: Londres.
1: Ben oui, parfait, Londres. Attention, nouveau cadeau.
3: Refuge La Tanière.
1: Direction le Refuge La Tanière avec deux nouvelles invitations. Voilà, Bruno.
0: Oui, d'accord.
1: Vous êtes déjà allé à La Tanière?
0: Non, justement, et ça me fait très plaisir. On en parle depuis longtemps. Comme ça, quand on va être sûr de plus y aller plus tôt.
1: Hein. Exactement. Et ben voilà, deux invitations. Alors, deux invitations pour La Tanière. Deux invitations pour, une balade jusqu'à 5 personnes avec les bateaux électriques. Qu'est-ce qu'on fait? Est-ce qu'on assure? On arrête là ou est-ce qu'on continue?
0: Je pense que je vais arrêter là.
1: On arrête là? Bon, allez, parfait. Eh ben, si vous êtes content, c'est parfait, ça nous fait plaisir. Eh ben, vous quittez Gorry, vous passez par Bonneval, vous faites une petite balade en bateau électrique. Et puis, après, vous tracez jusqu'à Chartres, Nogent-le-Fay, pour aller à La Tanière. Comme ça, ça vous fait un chouette circuit avant de partir en vacances. Voilà.
0: Oui, c'est super.
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17: 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Il est 17h30, bonne sortie de boulot les Auréliens avec Intensité à Chartres, à Châteaudun, Yadreux. On a calé Etienne Dao, Will Brown aussi avant ça, la rédaction était avec nous, l'info de Raloir, c'est avec Jade Billon.
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19: Bonjour, bonjour à tous. Le bras de fer au lycée Joséphine Baker de Hanche laisse des traces. Une pétition rassemble déjà plus de 1400 signatures pour dénoncer le management toxique dans l'éducation nationale. Un texte qui fait suite au bras de fer entre le personnel du lycée Baker et le rectorat afin d'annuler la nomination de leur nouveau proviseur. Le rectorat leur avait finalement donné raison début juillet. Depuis, les syndicats enseignants dénoncent la complaisance de l'institution et réclament des procédures disciplinaires immédiates contre les chefs d'établissement maltraitants. Les pompiers sur le qui-vive depuis ce matin avec des feux de culture qui se sont déclarés en pleine Beauce. Sur les communes de Garancière-en-Beauce et de Maison, au total plus de 20 hectares de culture sur pied ont brûlé, 150 mètres carrés de sous-bois. À la mi-journée, c'est à Éole-en-Beauce qu'un feu de chaume a sévi, bordant la route départementale 107 et avec surtout ce risque de propagation à des habitations. Les pompiers qui sont aussi prêts pour le bal de la fête nationale au centre d'incendie et de secours mixte de Chartres-Champfolles. La caserne se transforme en fluo party. Ouverture des portes à 18h30 jusqu'à 4h du matin. Au programme, concert, DJ set, tombola, food truck et bien sûr, le show des pompiers. C'est à 22h30. Starter, c'est le tout premier festi-salon éco-responsable de France. Une première édition programmée du 18 au 20 septembre prochain avec sur scène de grands artistes, Caravan Palace, Ben l'Oncle Soul ou encore Boulevard Désert. 14 concerts pour des artistes qui défendent la cause de l'environnement et ce festival hybride et engagé. Interview à retrouver sur intensité.net. À l'église Saint-Pierre de Dreux, après 6 mois de restauration, le tableau du 18e siècle, La fuite en Égypte, vient de retrouver sa place dans la chapelle Sainte-Ève. Opération d'un coût de 4000 euros soutenue par la ville et l'État et qui a surtout permis de nettoyer cette toile et révéler ce secret. La signature de l'artiste et la date exacte de l'œuvre qui jusqu'ici était cachée. Et puis le Chartres Métropole Handball entame 2 mois de préparation physique et sportive avant la reprise de la Star League. La formation débute ce lundi son stage de cohésion en Seine-et-Marne autour du staff et surtout son nouveau coach Thierry Anty. Des températures comprises entre 32 et 36 degrés aujourd'hui, un risque orageux modéré mais qui peut localement être très marqué. La météo de demain, c'est toujours cette vigilance rouge canicule pour le 14 juillet. Bonne journée avec Intensité.
17: Et ben voilà qui est fait pour l'info. Sur mon Insta dès maintenant sur le site intensité.net. On va faire la fête dans le centre-ville de Chartres avec Chartres Festival. À quoi s'attendre ce soir et dans les prochains jours? On vous dévoile tout juste après son mieux. Etienne Dao et puis à Will Brown avec Intensité.

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Bon après-midi les Auréliens avec Intensité qui vous fait vibrer tout au long de l'été avec l'événement Chartres Festival, 40 concerts gratuits. Ça se passe en plusieurs endroits de la ville, place Châté, place Billard ou encore au cœur de la cathédrale et même place des Halles. Tous les soirs à partir de 21h, un concert dans un lieu différent. Rendez-vous ce mercredi 15 juillet avec Martha Fields, ça sera de la country, place des Halles, country folk, voilà, ambiance musicale aux sonorités américaines. Vous avez tout le programme évidemment sur internet et les réseaux de Chartres Festival. La rédaction sera là à 18h pour l'info. Juste avant, on a David Guetta avec Teddy Swims, c'est Gone Gone Gone sur Intensité.

0: gagné. Journée de boulot qui se termine là pour ceux qui sont pas en vacances. C'est intensité, ça va les Auréliens. Vous avez chaud, bah nous aussi. Cherchez une terrasse pour siroter un petit truc, tiens. Anna Bruno Mars dans quelques minutes à Just Might, à dire aussi à Robin Schulz avec Sugar. Juste avant, la rédaction était avec nous. L'info de Raloir, c'est dans quelques minutes avec Jade Billan. Juste avant, on a le flash maintenant avec Azario.
1: Bonsoir à toutes et tous. L'une des forêts les plus emblématiques de France en proie aux flammes. Plus d'un millier d'hectares de végétation ont déjà brûlé dans la forêt de Fontainebleau. 800 pompiers sont mobilisés et bientôt 4 canadaires sur place, du jamais vu, à 60 km à peine de Paris. Un feu difficile pour le moment à maîtriser, selon le préfet de Seine-et-Marne, Pierre Horry, qui a fait le point cet après-midi.
2: Les conditions météo ne sont pas favorables. Les vents sont importants depuis hier, en réalité. Ils tournent, donc ça complique la manœuvre générale des pompiers. Et on a des rafales à plus de 50 km/h assez régulièrement. C'est la raison pour laquelle on ne prend pas d'engagement sur le moment à partir duquel le feu pourrait être fixé. Ce matin, le ministre de l'Intérieur a fait état d'une superficie globale de 800 hectares. C'est 5% de la totalité du massif de Fontainebleau. Le massif de Fontainebleau fait un peu plus de 20 000 hectares, donc vous voyez que entre 800 et peut-être 1000 hectares, c'est considérable.
1: Et sur le front des incendies, on a aussi plus de 35 hectares détruits dans les Côtes d'Armor au Cap Fréhel. Des évacuations ont eu lieu cet après-midi. Et puis un incendie s'est aussi déclaré dans Lyon, à proximité des voies SNCF. Et le trafic sur la ligne TGV du Sud-Est est fortement perturbé, au moins jusqu'en fin de journée. Encore plusieurs jours de forte chaleur selon Météo France. Ce soir, 11 départements du centre-ouest vont quitter la vigilance rouge et repasser en orange. L'alerte orange qui gagnera du terrain demain sur le sud-est jusque sur la Corse. Et demain sera aussi une journée de commémoration à Nice, 10 ans jour pour jour après l'attentat du 14 juillet. Une cérémonie interreligieuse a eu lieu cet après-midi avant un hommage national prévu ce mardi en fin de journée, présidé par Emmanuel Macron. Le chef de l'État annonce qu'une minute de silence sera observée en hommage aux victimes de l'attentat avant France-Espagne au Mondial. Et nous sommes donc à J-1 de cette demi-finale de Coupe du Monde. Le coup d'envoi à 21h demain à Dallas. Les Bleus feront un dernier entraînement tout à l'heure. Bonne fin de journée.
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4: Bonjour à tous. Les pompiers sont sur le qui-vive depuis ce matin avec des feux de culture qui se sont déclarés en pleine Beauce sur les communes de Garancy-en-Beauce et de Maison. Au total, plus de 20 hectares de culture sur pied ont brûlé et 150 mètres carrés de sous-bois. À la mi-journée, c'est à Éole-en-Beauce qu'un feu de chaume a sévi. Les flammes bordent la route des 107 avec un risque de propagation à des habitations, a indiqué dans un premier temps le SDIS d'Eure-et-Loir. Une vingtaine de sapeurs-pompiers des centres d'Orgères, Châteaudun, Janville et Toury ont été mobilisés. Le bras de fer au lycée Joséphine Baker de Hanche laisse des traces. Après avoir fait plier le rectorat début juillet pour annuler la nomination de leur nouveau proviseur accusé de management toxique, les syndicats enseignants Eure-et-Loir ont lancé une pétition nationale contre les maltraitances dans l'éducation nationale. Le texte rassemble déjà plus de 1400 signatures. Les résultats consolidés du brevet des collèges, le taux d'admis du diplôme national du brevet et série générale est de 82%, soit 4 points de moins par rapport à l'an dernier. L'Eure-et-Loir affiche un même taux de réussite pour la voie générale. En filière professionnelle, 62% des jeunes Euréliens ont obtenu leur diplôme, c'est moins qu'en France. Il n'y aura aucun spectacle pyrotechnique demain en Eure-et-Loir après les annulations des tirs à Cloy-les-Trois-Rivières et Maintenon. Attention, les festivités auront bien lieu tout de même pour la fête nationale. À noter que les deux villes en question font partie des municipalités qui vont diffuser le mondial de football avec projection sur grand écran à 21h du match entre la France et l'Espagne. Handball, c'est le début de 8 semaines de préparation pour le CCMHB avant la reprise de la Star League en septembre. L'équipe se retrouve dès aujourd'hui sous la houlette de son nouveau technicien Thierry Anty avec un stage de cohésion en Seine-et-Marne. Suivront prochainement 6 matchs de préparation, dont un le 26 août au Colisée de Chartres. L'activité orageuse de cet après-midi va laisser place à un ciel encombré cette nuit, puis voilé. Demain, la vigilance rouge canicule est prolongée ce mardi en Eure-et-Loir. À noter dans l'air une odeur de brûlé qui fait suite à l'incendie en cours à Fontainebleau qui est poussé par un vent de nord-est. Merci de votre écoute et plus d'actualités sur intensité.net.
0: Et ben voilà qui est fait pour l'info suivante d'Instat dès maintenant sur notre site intensité.net. Le cahier de vacances pour adultes. Vous répondez à des questions qui vont vous rappeler votre période scolaire. Vous gagnez plein de cadeaux. On va jouer ensemble. Tiens, juste après Bruno Mars et puis Robin Schulz. Voici Sugar pour ce matin.

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0: l'après-midi les Auréliens. Est-ce que vous vous rappelez des cours que vous aviez eu quand vous étiez au CP?
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0: Il n'y a pas que vos enfants qui vont se plonger dans un cahier de vacances. Vous aussi. Et en plus, vous allez le faire en direct à la radio. Hein, ça sera du tac au tac. Les réponses, vous ne pourrez même pas tricher. On a prévu trois questions de trois niveaux différents. Jusqu'à trois cadeaux gagnants. Ça va du CP au CE1, du CE2 au CM1. Et puis, ça peut aller après du CM2 jusqu'au collège. Si vous avez la bonne réponse, eh bien vous repartez avec un cadeau. Après, on vous propose de continuer avec d'autres questions. Mais attention, hein, si vous vous plantez dans la question d'après, vous perdez tout. Et niveau cadeau, franchement, on va se faire plaisir. Tenez-vous bien, vos sessions à Chartres à Bloc, c'est la salle d'escalade. 100% bloc à Chartres. Vos entrées au labyrinthe du Team Race, ça c'est à Saint-Mémotrive. Il y a vos balades en canoë avec le club de canoë de kayak à Dunois, à Châteaudun. Il y a aussi vos sessions de karting de Dunois Kart. 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Bonne chance à vous. On a Coldplay qui est calé, puis à chaque heure, on va essayer d'aider avec Intensité.

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1: Des centaines de cadeaux à gagner tout l'été grâce au jeu du cahier de vacances. Écoutez, c'était dans la matinale. Et on va d'ailleurs retourner à l'école avec Colline qui est avec nous ce matin. Salut Colline.
2: Bonjour.
1: Vous habitez d'Anjou, c'est ça ?
2: C'est ça.
1: Et vous êtes à Atsem, donc dans les écoles maternelles. Pas encore de vacances pour vous, encore une bonne semaine de boulot, c'est ça ?
2: Oui, vendredi et vacances.
1: Vendredi et vacances, demain pas de travail, donc ça fait une semaine de 4 jours, c'est pas mal.
2: Voilà, c'est une petite pause.
1: Bon, encore un peu de boulot pour l'entretien des classes et après on s'en va, on se casse. J'allais dire, bon, bah, c'est vrai, on se casse en Vendée, c'est ça.
2: Oui, c'est ça.
1: Bon, bah, profitez bien, en tous les cas. Colline, vous allez pouvoir peut-être remporter des cadeaux à faire, des idées sorties à faire dans la région durant l'été, grâce au jeu du cahier de vacances et tous ses partenaires. On s'amuse ensemble avec trois questions, donc jusqu'à trois cadeaux à gagner. C'est à vous de savoir quand est-ce que vous vous arrêtez. À chaque bonne réponse, c'est un cadeau. Et à chaque mauvaise réponse, on peut tout perdre. OK ?
2: D'accord.
1: Allez, rapprochez-vous un peu du téléphone. Je vous entendais mieux au début. Colline, vous êtes là ?
2: Oui,
1: ça marche. Eh bien, je lance le chrono et avec cette première question, je le rappelle, niveau CP, CE1. Je possède des touches noires et blanches et je suis un instrument de musique. Que suis-je ?
2: Un piano.
1: Un piano, ouais, parfait.
0: Vos entrées à l'Odyssée.
1: Allez, on vous offre deux invitations pour le complexe aquatique l'Odyssée à Chartres. Voilà pour ce tout premier cadeau. Bon, ça part bien. Maintenant, qu'est-ce qu'on fait ? Est-ce qu'on garde ça ? On assure ou est-ce qu'on tente la deuxième question ?
2: Allez, on continue.
1: On continue. Deuxième question. Niveau CE2, CM1, on parle en cours de biologie. Je ne sais même plus si ça s'appelle comme ça, mais bon, bref. Quel est l'organe qui filtre le sang ? Qui le filtre ?
2: Le cœur ?
1: Non. Ah non. Qui filtre le sang, c'est pour ça que j'ai bien
2: oui,
1: insisté. Bah ouais, les reins. Aïe. Je vous l'ai dit deux fois.
2: J'ai compris.
1: Je vous l'ai dit deux fois pour bien vous indiquer quel.
2: Ouais.
1: Bon, après, cela dit, il y en aurait peut-être d'autres qui seraient fait piéger. Hein. J'ai insisté dessus. Ah bah, je suis désolé, Colline. Malheureusement, une mauvaise réponse. Donc, on perd les places pour l'Odyssée. Mais vous pouvez rejouer, évidemment, et continuer à jouer durant tout l'été. Hein. Profitez-en bien, Colline. Bon courage.
2: Merci beaucoup.
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11: 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Il est 18h30, on sort du boulot avec Intensité, c'est l'été, c'est les vacances, avec Jude Church très vite, il y aura 6 AO et M6 sur l'art avec Comme Caroline. Avant ça, la rédaction est avec nous, l'info de Raloir, c'est avec Jade Billon.
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13: Bonjour, bonjour à tous. Le bras de fer au lycée Joséphine Baker de Hanche laisse des traces. Une pétition rassemble déjà plus de 1400 signatures pour dénoncer le management toxique dans l'éducation nationale. Un texte qui fait suite au bras de fer entre le personnel du lycée Baker et le rectorat afin d'annuler la nomination de leur nouveau proviseur. Le rectorat leur avait finalement donné raison début juillet. Depuis, les syndicats enseignants dénoncent la complaisance de l'institution et réclament des procédures disciplinaires immédiates contre les chefs d'établissement maltraitants. Les pompiers sur le qui-vive depuis ce matin avec des feux de culture qui se sont déclarés en pleine Beauce. Sur les communes de Garancière-en-Beauce et de Maison, au total plus de 20 hectares de culture sur pied ont brûlé, 150 mètres carrés de sous-bois. À la mi-journée, c'est à Éole-en-Beauce qu'un feu de chaume a sévi, bordant la route départementale 107 et avec surtout ce risque de propagation à des habitations. Les pompiers qui sont aussi prêts pour le bal de la fête nationale au centre d'incendie et de secours mixte de Chartres-Champfol. La caserne se transforme en fluo partie. Ouverture des portes à 18h30 jusqu'à 4h du matin. Au programme, concert, DJ set, tombola, food truck et bien sûr le show des pompiers. C'est à 22h30. Starter, c'est le tout premier festisalon éco-responsable de France. Une première édition programmée du 18 au 20 septembre prochain avec sur scène de grands artistes. Caravan Palace, Ben l'Oncle Soul ou encore Boulevard Désert. 14 concerts pour des artistes qui défendent la cause de l'environnement et ce festival hybride et engagé. Interview à retrouver sur intensité.net. À l'église Saint-Pierre de Dreux, après 6 mois de restauration, le tableau du 18e siècle, La Fuite en Égypte, vient de retrouver sa place dans la chapelle Sainte-Ève. Opération d'un coût de 4000 euros soutenue par la ville et l'État et qui a surtout permis de nettoyer cette toile et révéler ce secret. La signature de l'artiste et la date exacte de l'œuvre qui jusqu'ici était cachée. Et puis le Chartres Métropole Handball entame 2 mois de préparation physique et sportive avant la reprise de la Star League. La formation débute ce lundi son stage de cohésion en Seine-et-Marne autour du staff et surtout son nouveau coach Thierry Anty. Des températures comprises entre 32 et 36 degrés aujourd'hui, un risque orageux modéré mais qui peut localement être très marqué. La météo de demain, c'est toujours cette vigilance rouge canicule pour le 14 juillet. Bonne journée avec Intensité.
11: Merci beaucoup Jade Billon pour l'info sur un instant de maintenant sur le site de la radio intensité.net. On a trouvé un champion du jour qui en a fait une bonne et ça parle notamment du bac et des études et tout ça. Ouais, ça va nous rappeler des souvenirs. Tiens, avant ça, on a Papa Roche qui est calé. Et Zaou et M6 Solar, voici Comme Caroline avec Intensité.

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classe avec intensité, avec un champion du jour qui nous a bien fait rire. C'est beaucoup d'étudiants de la région ont passé leurs examens du bac pour la première fois. Ce chinois millionnaire de 56 ans vient de le passer pour la 27e fois. Même s'il peut être fier de sa réussite sociale, cette nouvelle tentative est un échec. Il n'a pas réussi à l'avoir. Voilà, comme quoi le bac et les diplômes ne sont pas forcément indispensables pour réussir dans la vie. Si c'est toujours bien de démarrer dans la vie avec quelques bagages. On va se retrouver dès demain sur Intensité. Voici Alex Ferren, Fever Dream.

0: bonsoir à tous. C'est un feu d'une intensité inédite. 1000 hectares ont déjà brûlé en forêt de Fontainebleau depuis hier, ce qui représente à peu près 5% du massif forestier, selon le directeur général de la sécurité civile. Plus de 500 pompiers sont actuellement déployés, ainsi que d'importants moyens aériens, dont deux avions bombardiers d'eau, une première en Île-de-France. Par ailleurs, ce sont près de 250 départs de feu, dont une trentaine de manière simultanée, qui se sont produits à travers tout le territoire français sur la seule journée d'hier. L'épisode caniculaire en cours va progressivement perdre en intensité. Selon Météo France, plus aucun département ne sera placé en vigilance rouge canicule à compter de mercredi matin. En attendant, la chaleur persistera encore demain avec 26 départements maintenus en alerte rouge, de l'Allier à l'Indre-et-Loire en passant par la Sarthe et Paris. Dans l'actualité également, 9 pays européens dont la France et l'Ukraine ont annoncé ce soir la création d'une coalition afin de développer des capacités anti-balistiques en Europe à l'issue d'un sommet à Paris. L'objectif, c'est de bâtir une capacité partagée contre les missiles balistiques pour l'Europe et de soutenir les activités contributives pertinentes, selon un communiqué de l'Élysée. Le détroit d'Hormuz, de nouveau au cœur de vives tensions entre Téhéran et Washington. Donald Trump a déclaré ce soir que les États-Unis rétablissaient le blocus naval des ports iraniens après la reprise des hostilités. Le locataire de la Maison-Blanche dit vouloir instaurer aussi une taxe de 20% sur les marchandises transportées par bateau dans ce passage maritime. Une minute de silence observée demain soir avant la demi-finale de Coupe du Monde entre la France et l'Espagne à Dallas. Un hommage aux victimes de l'attentat de Nice sur la promenade des Anglais il y a 10 ans, qui avait fait 86 morts. Et puis, c'est officiel, Lucas Digne devrait signer au Paris Saint-Germain 10 ans après avoir quitté le club. Le défenseur de l'équipe de France va paraphérer un contrat de 3 saisons dès son retour du Mondial. Bonne soirée.
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2: Bonjour à tous. Les pompiers sont sur le qui-vive depuis ce matin avec des feux de culture qui se sont déclarés en pleine Beauce sur les communes de Garancy-en-Beauce et de Maison. Au total, plus de 20 hectares de culture sur pied ont brûlé et 150 mètres carrés de sous-bois. À la mi-journée, c'est à Éole-en-Beauce qu'un feu de chaume a sévi. Les flammes bordent la route des 107 avec un risque de propagation à des habitations, a indiqué dans un premier temps le 10 d'Eure-et-Loire. Une vingtaine de sapeurs-pompiers des centres d'Orgères, Château d'Ingenville et Toury ont été mobilisés. Le bras de fer au lycée Joséphine Baker de Hanche laisse des traces. Après avoir fait plier le rectorat début juillet pour annuler la nomination de leur nouveau proviseur accusé de management toxique, les syndicats enseignants Eureliens ont lancé une pétition nationale contre les maltraitances dans l'éducation nationale. Le texte rassemble déjà plus de 1400 signatures. Les résultats consolidés du brevet des collèges, le taux d'admis du diplôme national du brevet série générale est de 82%, soit 4 points de moins par rapport à l'an dernier. L'Eure-et-Loire affiche un même taux de réussite pour la voie générale. En filière professionnelle, 62% des jeunes Eureliens ont obtenu leur diplôme, c'est moins qu'en France. Il n'y aura aucun spectacle pyrotechnique demain en Eure-et-Loire après les annulations des tirs à Cloy-les-Trois-Rivières et Maintenon. Attention, les festivités auront bien lieu tout de même pour la fête nationale. À noter que les deux villes en question font partie des municipalités qui vont diffuser le mondial de football avec projection sur grand écran à 21h du match entre la France et l'Espagne. Handball, c'est le début de 8 semaines de préparation pour le CCMHB avant la reprise de la Star League en septembre. L'équipe se retrouve dès aujourd'hui sous la houlette de son nouveau technicien Thierry Anty avec un stage de cohésion en Seine-et-Marne. Suivront prochainement 6 matchs de préparation, dont un le 26 août au Colisée de Chartres. L'activité orageuse de cet après-midi va laisser place à un ciel encombré cette nuit, puis voilé. Demain, la vigilance rouge canicule est prolongée ce mardi en Eure-et-Loire. À noter dans l'air une odeur de brûlé qui fait suite à l'incendie en cours à Fontainebleau qui est poussé par un vent de nord-est. Merci de votre écoute et plus d'actualités sur intensité.net.
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1: Trois nouvelles offres à pourvoir une nouvelle fois aujourd'hui. Sur Intensité, on commence à Courville-sur-Eure avec une entreprise de transport qui recrute un conducteur SPL en CDI pour des tournées nationales. Permis FIMO, FCO ou encore ADR de base exigée. Référence France Travail, c'est le 210 MGCY. On continue à Dreux où une entreprise du secteur de la relation client recrute des chargés de clientèle e-commerce avec une formation avant l'embauche. Référence France Travail, c'est le 210 QRNC. Et à Brou, une entreprise du secteur agro-céréalier recrute un technicien sur tour à commande numérique en CDD. Contactez l'entreprise au 02 37 97 66 28. Si vous souhaitez publier une offre d'emploi, n'hésitez pas à nous envoyer tout ça par mail à emploi@intensité.net.
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0: Bonjour Philippe.
1: Bonjour.
0: Vous habitez Montigny-le-Chartif, c'est ça?
1: Tout à fait.
0: Et vous êtes cuisinier dans une clinique. Les vacances, c'est pour le mois d'août, c'est ça?
1: Oui.
0: Et direction la Vendée pour vous?
1: Ah oui, tout à fait.
0: Il y a quoi au menu à la clinique aujourd'hui?
1: Du poisson, bah, en entrée, c'est de la houmous de pois chiches,
0: ouais.
1: En entrée. Après, un dos de cabillaud, sauce annette, avec des pâtes et des courgettes. Et en dessert, une salade de fruits maison.
0: Et bien, pour Jade et moi, on va réserver pour deux personnes. Ça vous va?
1: Pas de problème.
0: Philippe, si vous êtes avec nous, c'est que vous avez été tiré au sort. Et vous allez pouvoir jouer au jeu du cahier de vacances. Donc, les vacances, c'est pour le mois d'août, je le disais. Donc, il va falloir patienter un petit peu d'ici là. Ce serait pas mal d'aller se détendre le week-end ou pendant les soirées. Ce serait cool, ça.
1: Ah, tout à fait.
0: Bon, eh bien, vous connaissez le principe. Des questions à niveau scolaire. Donc, on va commencer avec une question CPCE1. Vous pourrez répondre jusqu'à 3 questions. Donc, rafler 3 cadeaux. Par contre, attention, hein, si vous donnez une mauvaise réponse, vous perdez tous vos cadeaux. Hein. Ok?
1: Oui.
0: Allez, on y va. Philippe, c'est Jade qui vous pose cette première question niveau CP, CE1. Alors, avec le micro, c'est beaucoup mieux, Jade, effectivement.
2: Je possède des feuilles, mais je ne suis pas un arbre. Qui suis-je?
0: Petite devinette.
1: Je possède des feuilles.
0: Mais je ne suis pas un arbre. Que suis-je?
1: Une plante.
0: Ça peut être une bonne réponse. C'est pas ça qu'on attendait, mais je la valide quand même.
3: Alors, les gants, c'est bon. Le casque, c'est bon. Le baudrier, c'est bon. 3, 2, 1.
0: Et bien, ce sont des sessions d'acrobranche pour vous, Philippe. Oh, bravo. Donc, direction le parc André Gagnon à Chartres pour l'Acrocamp avec une session d'acrobranche pour deux personnes. On attendait un cahier ou un livre. Mais cela dit, une plante, on valide.
1: Hein. Ah oui.
0: Tout à fait. Hein. Tout à fait, tout à fait. Alors... qu'est-ce qu'on fait, Philippe? Est-ce qu'on tente la question CE2, CM1 ou est-ce qu'on s'arrête là?
1: Je vais m'arrêter là parce que je vais offrir à mes deux filles, Valentine et Capucine.
0: Très bien, Valentine, Capucine, bah, vous les embrasserez de notre part. Et donc, la bonne nouvelle, c'est que bah, voilà, vous avez été sages. Comme ça, on a ça dans la poche et on est sûr de le garder. Eh bien, on est prudent, Philippe. Vous faites bien.
1: Voilà.
0: Et donc, vous allez pouvoir faire plaisir à vos filles avec grand plaisir. Donc, direction le parc André Gagnon, je le disais, l'Acrocamp qui vous offre deux sessions. On vous envoie ça très vite.
1: Ça marche. Je vous remercie beaucoup.
0: Bonne journée, Philippe. Et bon courage pour
1: bonne
0: le travail.
1: Bonne journée.
0: Au revoir.
1: Au revoir.
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1: Très bon lundi à l'écoute d'Intensité, à signaler plusieurs idées sorties dans la région. Vous avez rendez-vous ce soir à 19h sur le site de la Gaugrie à Autons-du-Perche pour un barbecue géant organisé par l'association Sport et Loisirs, démonstration de danse en ligne, concert pop-rock. À signaler que le feu d'artifice est évidemment annulé comme sur l'ensemble du territoire. À partir de 19h aussi ce soir, place des Halabroux, le barbecue géant organisé par les sapeurs-pompiers, tarif à 14€. Et il y avait aussi des festivités autour d'une retraite au flambeau et feu d'artifice. Évidemment, c'est annulé avec également un bal prévu avec un DJ, ça c'est maintenu. À signaler le vide-grenier de l'amicale de Moriez qui est prévu demain est annulé, ça a été annoncé par l'amicale de Moriez. On vous rappelle que le musée École à Anvers vous ouvre ses portes de 14h à 18h tous les jours, sauf les lundis et mardis. C'est ouvert aussi pour les groupes sur réservation seulement au 02 37 98 36 07. Le tarif individuel est affiché à 5,50€ et c'est gratuit jusqu'à 6 ans. Vendredi à partir de 18h30 et samedi également, à l'étang du tertre de Coudray-aux-Perches, c'est le festival de musique organisé par les Vieilles Charrettes. Vendredi soir, Pollux et les Perchés, l'entrée est gratuite. Et puis samedi, il y aura les Percucherons, Graines de sel, Télégraphe, entre autres. L'entrée est à 20 euros. À partir de vendredi jusqu'à dimanche, sous la halle de Brou, c'est le 14e vide atelier d'artistes par l'association Le Cap. Peinture, céramique, sculpture, aquarelle, dessin ou encore gravure. Renseignez-vous au 06 74 25 44 86. Samedi à 20h à la salle de Lagrange de Châteaudun, c'est le loto au profit et organisé par l'association Sourire de Môme. 3 euros le carton avec un gagnant d'achat jusqu'à 600 euros. Réservation au 06 06 46 93 66. Samedi à 20h à la salle polyvalente de Mainvilliers, loto spécial bon d'achat des Roses de l'Espoir au profit de la SPA d'Amilly. 4 euros le carton avec à gagner jusqu'à 600 euros. Réservation au 07 49 45 17 14. Dimanche à Yèvres, brocante du comité des fêtes. L'installation se fait de 5h à 8h, 2 euros le mètre. Il n'y a pas de réservation sauf pour les professionnels. À 20h, concert offert à la salle récréative. Renseignement au 06 77 52 89 95. Rendez-vous dimanche à 14h à Chassan pour un concours de pétanque à la mêlée organisé par le comité des fêtes. Inscription à partir de 13h. J'ai du but à 14h précise, 5 euros par joueur. Samedi 25 juillet prochain à partir de 18h30 à Saint-Pèlerin, les 31 ans de la grande fête d'été par le comité des fêtes, dîner champêtre animé par l'orchestre Cristal, Bastien Rémy, sosie officiel de Claude François ou encore Anthony Fraisse, feux d'artifice, bal, tarif du repas de 5 à 25 euros, réduit pour les enfants, sans réservation. Samedi 25 juillet à 20h à la ferme équestre du Grand Épinay, au 7 le Grand Épinay à Yèvres, spectacle équestre son, feu et lumière par la chevauchée du Perche. Pour les adultes c'est 10 euros, moins de 12 ans c'est gratuit. Renseignements au 06 19 37 45 26. Samedi 25 et dimanche 26 juillet dans le quartier Saint-Jean à Châteaudun, c'est la fête de la Rosière. Le samedi à 19h, soirée dansante avec le duo Guinguette. Dimanche à 10h, couronnement de la Rosière. À 13h30, repas spectacle avec Étincelle ou encore Baluchard. Tarif 24 euros, réservation 06 81 92 14 00. Dimanche 23 août prochain, rue du Dolmen à Douy, rassemblement de véhicules anciens, des belles dents andouisiennes avec brocante, bourse de pièces auto et moto, possibilité de repas sur place. L'entrée est gratuite, réservation 06 23 95 18 46. Samedi 29 août, à partir de 6h au plan d'eau de Vauves, vide-grenier de l'association des pêcheurs des villages vauvéens, 2 euros le mètre, nombreuses animations, exposition de voitures et motos anciennes, structure gonflable, réservation 06 36 14 42 29. Dimanche 30 août, à partir de 7h, à la place des Granges à Minières, vide-grenier des sapeurs-pompiers, 2,50 euros le mètre. La démonstration de danse country, réservation au 07 68 41 67 30. Voilà pour l'ensemble de ces événements. Rendez-vous évidemment dans notre agenda pour retrouver plein d'autres idées sorties pour votre été. www.intensité.net. On repart en musique.
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1: Bonjour, ma sélection télé pour votre soirée du lundi 13 juillet sur TF1 Camping Paradis, série avec Laurent Rounac sur France 3, Crime à Ramatuelle, téléfilm sur W9 Astérix Le Gaulois, film d'animation sur TMC Les Mignons 2, Il était une fois Grou, film d'animation. Alors que les années 70 battent leur plein, Grou met sur pied un plan machiavélique pour réussir à intégrer un groupe célèbre de super méchants connu sous le nom de Vicious 6. Sur France 2, Le Concert de Paris 2026, présenté par Stéphane Bern. La 14e édition du concert, suivie du traditionnel feu d'artifice de la ville, l'un des plus grands événements de musique classique au monde, diffusé sur les antennes de plus de 70 pays. Sur M6, Star 80 versus Star 90, la grande battle. Ce spectacle musical réunit des icônes des années 80 et 90, notamment Sabrina, Patrick Hernandez ou encore Hélène Ségara et La Rousseau. Et puis sur France 4, Les Trésors des Châteaux de la Loire, documentaire. Très belle soirée télé à
2: C'était
1: tous.
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0: bonsoir à tous. La France face aux flammes. Un nouveau départ de feu a été constaté près de l'incendie en forêt de Fontainebleau. Le feu qui a parcouru près de 1000 hectares n'est toujours pas fixé et pourrait être d'origine volontaire, selon le ministre de l'Intérieur. De gros moyens humains, mais aussi aériens, avec 4 canadairs, sont déployés pour tenter de le maîtriser. Notez que la portion de l'autoroute A6 fermée depuis hier après-midi en raison de cet incendie le restera aussi demain et pour une durée indéterminée. Les automobilistes sont réorientés vers l'A19 ou l'A5. Par ailleurs, un autre feu situé dans l'Yonne perturbe fortement la circulation des trains sur la ligne à grande vitesse sud-est ce soir. Un incendie s'est aussi déclaré dans la Sarthe près de voies ferrées. Selon le ministère de l'Intérieur, 32 000 hectares de végétation ont déjà été détruits par les flammes en France. C'est plus que sur l'ensemble de l'année dernière. Dans le reste de l'actualité, 9 pays européens associés à l'Ukraine ont acté ce soir la création d'une coalition purement défensive afin de développer des capacités anti-balistiques en Europe. Emmanuel Macron réunit en ce moment même à Paris un sommet de la coalition des volontaires pour l'Ukraine en présence de son homologue ukrainien Volodymyr Zelensky. Le président de la République qui assistera demain à son tout dernier défilé du 14 juillet, une édition 2026 qui sera ouverte par 500 militaires issus des États membres de la coalition des volontaires et à laquelle participeront au moins 25 chefs d'État étrangers. Des délégations de l'OTAN et de l'UE sont également attendues. Et pour assister à ce défilé, il fallait obligatoirement s'inscrire sur une plateforme et recevoir un QR code. La justice administrative vient finalement d'annuler ce dispositif. Plus de 50 000 personnes s'étaient inscrites pour assister au défilé. Et puis en rugby, le rêve continue pour les Bleus et les Français se sont imposés cet après-midi face aux Baby Blacks lors de la demi-finale de la Coupe du Monde du vin. Ils affronteront l'Angleterre ou bien l'Afrique du Sud en finale. Bonne soirée à tous à notre écoute.
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2: Bonjour, bonjour à tous. Le bras de fer au lycée Joséphine Baker de Hanche laisse des traces. Une pétition rassemble déjà plus de 1400 signatures pour dénoncer le management toxique dans l'éducation nationale. Un texte qui fait suite au bras de fer entre le personnel du lycée Baker et le rectorat afin d'annuler la nomination de leur nouveau proviseur. Le rectorat leur avait finalement donné raison début juillet. Depuis, les syndicats enseignants dénoncent la complaisance de l'institution et réclament des procédures disciplinaires immédiates contre les chefs d'établissement maltraitants. Les pompiers sur le qui-vive depuis ce matin avec des feux de culture qui se sont déclarés en pleine Beauce. Sur les communes de Garancière-en-Beauce et de Maison, au total plus de 20 hectares de culture sur pied ont brûlé, 150 mètres carrés de sous-bois. À la mi-journée, c'est à Éole-en-Beauce qu'un feu de chaume a sévi, bordant la route départementale 107 et avec surtout ce risque de propagation à des habitations. Les pompiers qui sont aussi prêts pour le bal de la fête nationale au centre d'incendie et de secours mixte de Chartres-Champol. La caserne se transforme en fluo party, ouverture des portes à 18h30 jusqu'à 4h du matin. Au programme, concert, DJ set, tombola, food truck et bien sûr le show des pompiers, c'est à 22h30. Starter, c'est le tout premier festisalon éco-responsable de France. Une première édition programmée du 18 au 20 septembre prochain avec sur scène de grands artistes Caravan Palace, Ben l'Oncle Soul ou encore Boulevard Désert. 14 concerts pour des artistes qui défendent la cause de l'environnement et ce festival hybride et engagé. Interview à retrouver sur intensité.net. À l'église Saint-Pierre de Dreux, après 6 mois de restauration, le tableau du 18e siècle, La fuite en Égypte, vient de retrouver sa place dans la chapelle Sainte-Ève. Opération d'un coût de 4000 euros soutenue par la ville et l'État et qui a surtout permis de nettoyer cette toile et révéler ce secret. La signature de l'artiste et la date exacte de l'œuvre qui jusqu'ici était cachée. Et puis le Chartres Métropole Handball entame 2 mois de préparation physique et sportive avant la reprise de la Star League. La formation débute ce lundi son stage de cohésion en Seine-et-Marne autour du staff et surtout son nouveau coach Thierry Anty. Des températures comprises entre 32 et 36 degrés aujourd'hui, un risque orageux modéré mais qui peut localement être très marqué. La météo de demain, c'est toujours cette vigilance rouge canicule pour le 14 juillet. Bonne journée avec Intensité.
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1: Le jeu du cahier de vacances, des centaines de cadeaux à gagner durant tout l'été. Écoutez, ça se passe dans la matinale. Émilie est avec nous pour jouer au jeu du cahier de vacances. Bonjour, bonjour Émilie.
2: Bonjour.
1: Vous habitez à Milly, c'est ça?
2: Oui.
1: Vous travaillez dans le domaine médical. On attend les vacances avec impatience, avec un road trip dans le sud-est de la France, secteur Gorge du Verdon, secteur Méditerranée, PACA, tout ça quoi.
2: Exactement, bon. Tout à fait, on a hâte.
1: Eh ben, on a préparé le van, tout est prêt.
2: Pas encore, il manque quelque chose, mais voilà, ça se
1: concrétise. On est impatient en tout cas. Bon.
2: Exactement.
1: Eh bien, Émilie, la bonne nouvelle, c'est qu'avant de partir en vacances ou au retour, histoire de se consoler un petit peu, vous allez peut-être pouvoir faire des petites sorties pas trop loin de la maison. On vous a sélectionné plein de jolies choses. Et la bonne nouvelle, c'est que vous avez été sélectionné pour jouer avec nous au jeu du cahier de vacances. Vous connaissez le principe, hein, du coup, trois questions au niveau scolaire. Et donc, plus ça va, plus les questions sont difficiles. C'est à vous de savoir à quel moment vous vous arrêtez. Vous pourrez emporter trois cadeaux, mais si vous nous donnez une mauvaise réponse, vous perdez tout. Ok, Émilie, on se concentre.
2: Ouais,
1: on lance le chrono et c'est Jade qui vous pose la question. Première question, donc niveau CPCE1, Jade.
3: Combien de côtés possède un hexagone?
2: Oh là là, 5.
1: Ah non.
2: Oh,
1: ouais. Ah, il en manque un, malheureusement. C'est 6. Ouais, on aurait pu tous se faire piéger. Je pense que personne derrière la radio ne vous jettera la pierre parce que pas sûr que tout le monde ait la bonne réponse, hein, effectivement.
2: Ouais,
1: Hexagone. Puis là, en plus, à 8h20, c'est le début de journée. On n'a pas compté tous les côtés. Bon, en tous les cas, je vous souhaite un bon road trip dans le sud de la France, Émilie, pour les vacances qui approchent. Et vous, évidemment, vu que vous êtes passé à côté cette fois-ci, vous pouvez continuer à jouer avec nous. Hein, pas de problème.
2: Il n'y a pas de problème.
1: Bonne chance à vous.
2: Merci beaucoup.
1: Au revoir.
2: Belle journée. Au revoir.
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4: Un jeu du chat et de la souris, grandeur nature, c'est ce que nous propose la série du jour. C'est une série bourrée d'action que nous propose Canal+, avec Prisoner, une production britannique, avec dans l'un des rôles principaux notre Frenchie Tahar Rahim. Il interprète Tibor, un détenu tueur à gages qui doit être transféré dans une nouvelle prison. Sauf que le voyage ne va pas du tout se passer comme prévu.
5: J'ai une mission pour vous. Vous allez transporter un prisonnier jusqu'à Londres.
6: C'est un ancien tueur à gages de Pegasus.
7: 47 exécutions confirmées.
8: Je veux Stone au tribunal dans 4 jours. Le procès entier repose sur lui.
4: Le convoi pénitentiaire est pris d'assaut. À la manœuvre, le réseau criminel Pegasus, pour lequel travaillait Tibor, une organisation qui veut à tout prix l'empêcher de témoigner, commence alors une course contre la montre pour survivre. Le détenu s'enfuit accompagné de l'agente chargée du transfert. Elle doit absolument le protéger, lui qui détient des informations cruciales. La série va à 100 à l'heure et propose de savoureuses scènes d'action et des rebondissements. Un thriller qui ravira les amateurs du genre.
9: Il y a un truc qui merde là.
10: C'est mon boulot de vous conduire au tribunal.
11: Tu ne sortiras pas vivant.
10: C'est qui ces gens qui veulent vous tuer?
12: Les anciens employeurs.
13: Une taupe leur a donné des informations.
14: Ils vous mettent la pression au cerveau de votre famille.
15: T'es impliqué maintenant.
4: Prisonneur sur Canal+.

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0: Bonsoir à tous. Deux personnes ont été interpellées dans l'incendie de la forêt de Fontainebleau, selon le ministre de l'Intérieur. Un feu qui n'est toujours pas fixé ce soir et qui continue même de progresser, selon le préfet de Seine-et-Marne. 1300 hectares ont déjà brûlé. Deux canadaires supplémentaires vont venir renforcer les deux avions déjà mobilisés depuis hier. 800 pompiers sont actuellement à la lutte. Dans l'ouest de la France, des incendies aux abords des voies perturbent ce soir le trafic des trains. La circulation est interrompue entre Clisson et La Roche, mais aussi entre Rennes et Conneret sur la LGV Atlantique. La ligne TGV Sud-Est est aussi fortement perturbée en raison d'un feu dans Lyon. Le triste épilogue en Espagne pour une famille française. L'enseignante française se trouve bien parmi les premières victimes identifiées de l'incendie d'ampleur qui a frappé l'Andalousie ces derniers jours. Une confirmation des autorités espagnoles ce lundi qui évoque la découverte de 13 corps, dont de nombreux touristes britanniques. Dans l'actualité également, le report de l'examen au Sénat de la proposition de loi qui vise à protéger les enfants et lutter contre les violences en milieu scolaire a provoqué la colère de la Ciivise. La commission indépendante estime que chaque jour de report est une chance de plus pour un agresseur. Le texte adopté par les députés ne devrait être examiné qu'à la reprise des travaux parlementaires au mois d'octobre. L'inquiétude du secrétaire général de l'ONU concernant les frappes américaines en Iran et les attaques iraniennes contre les pays voisins et des navires dans le détroit d'Hormuz. Donald Trump a annoncé que les États-Unis rétablissaient le blocus naval des ports iraniens et prenaient une taxe de 20% sur les marchandises des navires qui franchiront le détroit. Et puis le 7e art en deuil après l'annonce de la mort de Sam Neill, l'acteur néo-zélandais qui avait incarné le paléontologue Alan Grant dans Jurassic Park. Le comédien souffrait d'un cancer du sang. Isabella Gianni, qui avait partagé l'affiche du film Possession présenté à Cannes en 1981, a salué l'élégance discrète et le talent de l'acteur. Bonne soirée à tous à notre équipe. 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
1: Le jeu du cahier de vacances, des révisions à l'heure du petit-déj, 7h15, 8h15 et 9h15. Écoutez, c'était dans la matinale. Bonjour Sandrine.
2: Bonjour.
1: Vous habitez à Jamainville, c'est ça?
2: Oui.
1: Et vous êtes employée de maison. Pour vous, les vacances, ce sera au mois d'août et on va prendre la direction de la Creuse, vous me disiez. Bon,
2: ouais.
1: Je parie qu'on attend ça avec impatience. En attendant les vacances, eh bien, vous allez pouvoir peut-être faire plein de petites choses autour de la maison avec plein de cadeaux à gagner dans le cahier de vacances Intensité, vous le savez. Vous avez entendu un petit peu comment ça se passe?
2: Oui,
1: bon,
2: je connais.
1: Et bah, des questions, c'est PCE1 pour commencer. Et on monte crescendo au niveau de la complexité de la question. Si vous faites un grand chelem, vous aurez 3 cadeaux. Si vous vous arrêtez, vous pouvez vous arrêter quand vous voulez. Par contre, si vous donnez une mauvaise réponse, malheureusement, vous perdez tout. Attention, on se concentre et c'est Jade qui vous pose la première question niveau CPCE1.
3: Quel nombre obtient-on quand on part de 200 et qu'on ajoute 3 centaines et que l'on soustrait une dizaine?
2: Donc on part de 200.
1: Oui.
2: 500, ça fait 490.
1: Oui. En même temps, on vous prend à froid. Hein. On vient de se réveiller.
2: Et
1: on est en train de rigoler. Je ne sais pas si vous avez entendu votre cadeau. C'est 2 sessions de karting chez Dunois Kart. Bravo,
2: ouais.
1: Sandrine. Il y a du monde qui aime le sport mécanique à la maison, qui aime le karting.
2: Ouais, mon chéri, ouais.
1: Eh bah, parfait. Comment il s'appelle? Tiens, qu'on lui fasse un bisou ce matin.
2: Florian.
1: Eh bah, ça marche. Donc, 2 sessions de karting chez Dunois Kart. Alors, on peut garder ça pour assurer ou est-ce qu'on peut continuer, prendre quelques risques pour...
2: On continue.
1: Allez, question. Cette fois-ci, on monte d'un échelon avec la question CE2 CM1. Jade.
3: À quelle température l'eau gèle-t-elle?
2: L'eau gèle à...
1: Il me faut une réponse, maintenant.
2: Je vais dire 0.
1: C'est ça, c'est une très bonne réponse. Allez. Et on ajoute à tout ça 2 invitations pour Papé à Parc d'attractions.
2: Ah, génial.
1: Et voilà.
2: Oh, je vais m'arrêter là.
1: On s'arrête là. Bon,
2: ah ouais, sûr. Je ne sens pas la troisième.
1: Ouais, on a un peu gelé sur la deuxième question. Voilà, c'était juste. Hein. Voilà.
2: Ouais, bon. C'est parfait là.
1: Et parfait, comme ça on s'est fait un petit peu peur. On récapitule ce que vous avez gagné. 2 sessions de karting chez Dunois Kart à Lutz en Dunois pour en profiter quand vous le souhaitez. Et puis vous allez aussi pouvoir aller vous éclater au Mans, Papé à Parc, avec 2 invitations également d'une trentaine d'attractions. Un spectacle sous chapiteau, un espace aquatique, bref. Joli coup Sandrine, bravo.
2: Super, merci à vous.
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1: Le jeu du cahier de vacances, des révisions forcément qui peuvent rapporter gros, mais qui peuvent aussi vous donner chaud. Écoutez, ça se passe dans la matinale à 7h15, 8h15 et 9h15. Pour Cécile qui est avec nous de Brou, bonjour Cécile.
2: Bonjour.
1: Vous faites quoi dans la vie, Cécile?
2: Je recherche un emploi dans l'aide à domicile et dans le commerce.
1: Dans l'aide à domicile ou dans le commerce, ça marche. Est-ce que vous allez quand même profiter de l'été pour partir un petit peu en vacances, vous, Cécile, ou pas?
2: Oui, peut-être un week-end, mais...
1: D'accord. Dans quel coin, on ne sait pas trop encore?
2: Oh, on ne sait pas encore.
1: Bon, en tous les cas, si on gagne des idées sorties à faire dans la région, pas trop loin de la maison, ce serait cool, ça?
2: Oui, ce serait cool.
1: Ce serait cool. Eh bien, il y a Jade qui va s'occuper de vous, qui va vous livrer jusqu'à 3 questions. C'est à vous de choisir à quel moment vous allez vous arrêter. OK. Et on commence avec une question donc CPCE1. Ensuite, si vous continuez, ce sera une question CE2 CM1. Et ensuite, CM2 collège, peut-être un grand chelem pour vous. OK. On croise les doigts.
2: Okay.
1: Cécile, on se concentre, on lance le chrono et vous avez quelques secondes pour nous livrer une réponse. Première question, Jade, donc niveau CPCE1.
3: Comment s'orthographie hibou au pluriel?
2: H-I-B-O-U-E-X.
1: Ben oui. Moi, j'avais mis E-A-U-S, mais je crois que j'avais pas bon. Voilà, malheureusement.
0: Mesdames, messieurs, le Vélorail va entrer en gare de Bayeux-Hermenonville.
1: Eh bien, une balade en Vélorail à Bayeux-Hermenonville. Vous allez pouvoir embarquer vos amis, la famille, pour cette balade en Vélorail, donc sur une ligne de chemin de fer désaffectée, rendez-vous en pleine nature. Donc vraiment très, très cool à découvrir, Cécile. Bravo.
2: Merci.
1: Allez, est-ce qu'on continue avec la question CE2 CM1 ou est-ce qu'on s'arrête là?
2: On s'arrête là.
1: On reste sage. On met ça dans la poche, comme ça on assure. Eh bien, vous faites bien. Voilà, vaut mieux y aller prudent. Tout ce qui est pris. Voilà, et comme ça, Jade, elle est reposée. On va pouvoir faire d'autres questions ensuite. Bon, en tous les cas, merci beaucoup, Cécile, d'avoir joué avec nous. Et on vous envoie ça très vite du côté de Brou. Une balade en Vélorail à Bayeux-Hermenonville. Vous allez pouvoir y aller avec qui vous voulez. Bravo.
2: Merci.
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1: Écoutez, ça s'est passé dans la matinale. Bonjour David.
2: Bonjour.
1: Vous habitez à Villemory.
2: Oui.
1: Plombier chauffagiste, en ce moment, le téléphone sonne pour installer des clims.
2: Voilà, je parie. Ça n'arrête pas,
1: effectivement. Ouais. Bon courage, vous les vacances, il va falloir attendre, ce sera un fin août, début septembre.
2: Fin août.
1: Et bien, histoire de patienter, histoire de vous faire des petites idées sorties pendant les soirées et les week-ends, ce serait plutôt cool de gagner 2-3 cadeaux sur Intensité, ça, ce serait pas mal.
2: On pourra en profiter, oui.
1: Exactement. Bon, vous l'avez entendu, le jeu du cahier de vacances avec 3 questions au maximum. Et c'est vous qui décidez à combien de questions vous allez répondre. Au minimum une pour gagner un cadeau. Ensuite, on enchaîne avec la deuxième qui sera CE2 CM1 pour gagner un deuxième cadeau. Ou encore CM2 Collège pour en gagner un troisième. On y va ? C'est parti ?
2: On y va, c'est parti.
1: Allez, première question, niveau CPCE1. Ça va, on commence bien, David. Quel arbre donne des pommes ?
2: Le pommier.
1: Ah, ça va. Bon, il est cadeau celui-là, hein. Ça fait plaisir.
0: Vos sessions au TN28.
1: Eh bien, direction le TN28 à Fontaine-Simon pour des sessions de téléski nautique, wakeboard, kneeboard. Bravo, David.
2: Ça, sympa.
1: Vous avez déjà essayé ?
2: Ouais, j'ai essayé, mais tiré par un bateau, pas par un câble.
1: Et bah là, ce sera par un câble. Alors effectivement, on essaye avec une planche à genoux qui s'appelle un kneeboard, histoire de tester les sensations. Et puis après, on essaye de se mettre debout sur un wakeboard ou sur des skis nautiques. C'est là où ça devient drôle pour ceux qui regardent. Voilà, ah, en règle générale. Et bah ça, déjà, c'est dans la poche. Est-ce qu'on essaye de répondre à la deuxième question, niveau CE2 ou CM1?
2: Allez, on y va.
1: Deuxième question. Quel type de pierre les hommes préhistoriques utilisaient-ils pour allumer le feu?
2: Silex.
1: Eh ouais, silex. Allez, deuxième bonne réponse, on y va. Et on vous envoie du côté du swing golf à Brou pour 2 personnes également. Parcours de swing golf à tester avec la personne de votre choix. Bravo. On y va. Vous avez déjà testé, vous, le swing golf, David ?
2: J'ai déjà testé, ouais, le golf, mais à Brou, non, jamais.
1: Swing golf, voilà, une version un peu plus fun, on va dire, et plus facile, plus accessible. Troisième question ou pas, David ? Qu'est-ce qu'on fait ?
2: Allez, on va jouer.
1: On joue ? Bon, allez. Alors, dernière question, niveau CM2 collège. Attention, quelle planète possède les plus grands anneaux ?
2: Ah, c'est Saturne.
1: C'est Saturne ? Mais ouais, bien joué, joli coup.
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1: Je me permets un petit jeu de mots avec David. On n'est pas dans la Lune. Bien joué. Eh ouais. Et vaut mieux viser la Lune, comme ça on atterrit au moins dans les étoiles. Bien joué pour cette jolie réponse. C'est Saturne, effectivement, qui possède les plus grands anneaux. Et c'est un grand chelem pour vous, David. Bravo.
2: Ah bah, nickel.
1: Bien joué. Donc on vous envoie à Family Park, parc d'attractions suite de tour. 2 invitations. On rajoute aussi donc 2 sessions de swing golf à Brou et des sessions de téléski nautique. Une journée complète. Vous allez pouvoir prendre le temps de vous reposer un petit peu en terrasse, boire un petit verre, grignoter quelque chose si vous le souhaitez. Et donc, histoire de passer une bonne journée avec cette météo au bord de l'eau, ça va être plutôt sympa, David.
2: Super.
1: Et on vous envoie ça très vite du côté de Villemory. On vous souhaite bon courage pour le boulot. À bientôt.
2: Merci.
1: Au revoir.
2: Au revoir.
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1: Il n'y a pas que le soleil qui vous donne des sueurs, il y a aussi le jeu du cahier de vacances pendant l'été avec de magnifiques cadeaux à gagner, plein d'idées sorties à signaler dans la région. Écoutez, ça s'est passé dans la matinale, vous jouez à 7h15, 8h15 et 9h15. Bonjour Amandine.
2: Bonjour.
1: Vous habitez à Courville-sur-Eure, c'est ça?
2: Oui, c'est ça, oui.
1: Et vous travaillez dans le secteur de la pharmacie. Les vacances, c'est au mois d'août et on prend la direction de...
2: La Vendée,
1: direction Noirmoutier, vous me disiez en antenne.
2: Oui, c'est ça.
1: Et parfait. Bonne nouvelle, Amandine. Vous avez été sélectionnée en attendant et en patientant jusqu'aux vacances pour peut-être gagner des idées sorties à faire dans la région, pas très loin de la maison. Ce serait cool.
2: Ben oui.
1: Ouais, on joue au jeu du cahier de vacances, vous l'avez entendu. Trois questions, on commence par la question niveau CPCE1 et après on avise, on voit ce qu'on fait, ok? Allez, on commence avec des maths. Bon,
2: c'est parti.
1: Combien font 16 plus 17?
2: Alors,
1: 17,
2: 33.
1: 33, ouais, bon, parfait. Allez, on se met ça dans la poche.
0: Refuge La Tanière.
1: Deux invitations pour le Refuge La Tanière. D'ailleurs, en mode nocturne, on peut aller visiter La Tanière jusqu'à 22h ce soir. Tiens d'ailleurs, si vous souhaitez y aller direct. En tous les cas, ça c'est dans la poche pour l'instant. Qu'est-ce qu'on fait, Amandine? On tente la deuxième question?
2: Allez, oui.
1: On hésite. Je ne veux pas vous induire en erreur. Faites ce que vous voulez. Donc, deuxième question, niveau CE2, CM1, on y va?
2: Allez,
1: deuxième question. Comment appelle-t-on une catastrophe provoquée par le naufrage d'un pétrolier? Aïe.
2: Une nappe noire?
1: Presque. Allez, encore une fois. Non.
2: Une marée noire?
1: Aïe, oui. Bon, je vous la valide, mais je suis sympa. Hein. Je sentais que ça allait venir. Il y avait noir, donc j'ai quand même continué. Hein. Donc là, c'est deux invitations pour Papéa. Bon, qu'est-ce qu'on fait?
2: Je m'arrête.
1: Ah, on s'arrête là. Bon, on a flippé. Hein. Donc, bonne nouvelle, vous avez remporté. Donc, on récapitule. Deux invitations pour La Tanière et deux invitations pour Papéa. Par comment? Bravo, Amandine.
2: Super, merci.
1: Une nappe noire, voilà. C'était presque bon. J'aurais presque pu la valider, mais c'était plutôt une marée noire. Bon, on l'a sortie assez vite. Tout va bien, Amandine. On valide ça et on vous envoie ça très vite du côté de Courville-sur-Eure. Bravo.
2: Merci.
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1: De quoi passer un très bel été dans la région et en Eure-et-Loire grâce à nos partenaires. Écoutez, le jeu du cahier de vacances, c'est tous les matins à 7h15, 8h15 et 9h15 du lundi au vendredi. Ça s'est passé dans la matinale. Et on va accueillir Estelle qui est avec nous. Bonjour Estelle.
2: Bonjour.
1: Vous habitez à Nogent-le-Fay.
2: Oui, tout à fait.
1: Et vous êtes à ATSEM, vous, pas de période d'entretien puisque vous êtes en période de formation. Voilà.
2: Exactement.
1: On profite que les enfants sont en vacances pour aller se former, se perfectionner.
2: Tout à fait.
1: Eh bien, Estelle, il y a des vacances qui approchent pour vous, du coup, bientôt ?
2: Pas tout de suite, fin juillet.
1: Fin juillet, d'accord. Oui. Vous allez quitter la région ou on reste
2: à la maison ? on part dans le sud avec les enfants et mon mari.
1: D'accord. Allez choper encore plus de chaleur, ça c'est
2: exactement.
1: Parfait.
2: Exactement.
1: Eh bien, Estelle, la bonne nouvelle, c'est que si vous êtes avec moi, vous avez été sélectionnée et tirée au sort, ce qui veut dire que Jade va vous torturer avec ses questions. Voilà, CP, CE1, CE2, CM1 et CM2 collège. Et vu que c'est

0: stagiaire depuis une dizaine de jours et qu'on est méchant avec elle, elle a envie de se venger. Voilà. Donc je suis désolé, c'est tombé sur vous. Qu'est-ce que vous voulez que je vous dise? Bon, en tous les cas, vous répondez correctement à une question, et bien vous remportez un cadeau et c'est vous qui décidez si vous continuez ou pas. Par contre, si vous donnez une mauvaise réponse à un instant T, vous perdez tout. Ok.
1: D'accord.
0: Allez, on commence gentiment histoire de se chauffer un petit peu. Question CP-CE1. Jade.
2: Comment s'orthographie le mot girafe avec un F ou avec deux F?
1: Avec deux F.
0: Ah non.
1: Ah,
0: il y a qu'un F. Ah là là. Et ouais. Bah, en même temps, on arrive, on est un peu en direct, on fait une pause dans la formation. Et là, pour le coup, on se fait piéger avec une question sur laquelle on a peur de se faire piéger. Et boum, ça bascule du mauvais côté.
1: Ça tombe dedans.
0: Bon, bah Estelle, en tous les cas, vous pouvez continuer à vous inscrire et à jouer avec nous. Et donc, rendez-vous peut-être très vite sur Intensité. En tous les cas,
1: merci
0: bon courage
1: beaucoup
0: pour la formation et bonnes vacances. Au revoir.
1: Merci beaucoup. Au revoir.
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